0: voir les réalisations du gouvernement sous les orientations du président de la République, notamment dans la déclinaison et la mise en œuvre de la vision Sénégal 2050, la reddition des comptes et divers autres domaines, nous devons tous être conscients du contexte d'urgence dans lequel se trouve notre pays, notamment la situation des finances publiques avec ses impacts sur l'économie, les impacts immédiats de la crise du Moyen-Orient sur les prix des produits énergétiques, sur beaucoup de produits, les tensions récurrentes sur le front social et enfin l'environnement sécuritaire sous-régional délétère. Je rappelle que toutes les orientations de politique publique obéissent à un seul référentiel, l'agenda Sénégal 2050, dont la vision est un Sénégal souverain, juste et prospère, ancré dans des valeurs fortes. Il nous faut résoudre les difficultés des Sénégalais. Deuxième axe, le djoub-djoubel-djoubenti dans toutes ses composantes. Et enfin, la souveraineté économique, géostratégique et culturelle. Le Sénégal est à un tournant. Cela appelle à une mobilisation de la nation autour de cet agenda. Tout ceci se fera avec l'exigence de maintenir notre engagement africain et notre label d'une référence en Afrique en matière de cohésion nationale et de défense de la démocratie. Il ne s'agit point d'un changement de cap dans les engagements de transformation systémique du Sénégal. C'est plutôt un changement de méthode dans la cohérence institutionnelle et de l'action gouvernementale voulue par le chef de l'État en veillant à la fidélité aux engagements du projet impulsé par tous ceux qui se sont mobilisés autour du programme Diomaye Président avec comme socle le PASTEF.
1: Ndey Arambaye. À l'instant donc, le tout nouveau Premier ministre du Sénégal, Ahmadou Al-Aminoulo. La version Wolof de ce bulletin, c'est tout de suite avec Kaplan Ndiaye.

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0: Seigneur Dieu, dans le mystère de la fête que nous célébrons aujourd'hui, tu sanctifies ton Église entière chez tous les peuples et dans toutes les nations. Répands les dons de l'Esprit Saint sur l'immensité du monde et continue dans le cœur des croyants l'œuvre divine entreprise au début de la prédication évangélique. Par Jésus-Christ, son Fils, notre Seigneur, qui vit et règne avec toi dans l'unité du Saint-Esprit, Dieu pour les siècles des siècles.
1: Nous sommes encore ici à proposer l'ancien Saint-Pierre pour cette messe de dimanche 31.
2: La manifestation de l'Esprit Saint sous la forme de langue de feu le jour de la Pentecôte marque le début de la mission de l'Église. Grâce à l'activité missionnaire des premiers disciples, toutes les nations entendront le message de la foi dont nous sommes invités à poursuivre la transmission.
3: Lecture du livre des Actes des Apôtres. Quand arriva le jour de la Pentecôte, au terme des 50 du jour après Pâques, ils se trouvaient réunis tous ensemble. Soudain, on put soulever du ciel comme un violent coup de vent. La maison où ils étaient assis en fut remplie toute entière. Alors leur apparurent des langues qu'on aurait dites de faute, qui se partageaient et ils s'en posant une sur chacun d'eux. Tous furent remplis d'Esprit Saint. Ils se mirent à parler en d'autres langues et chacun s'exprimait selon le don de l'Esprit. Or, il y avait, résidant à Jérusalem, des Juifs religieux, vivant de toutes les nations sous le ciel. Lorsque ceux-ci entendirent la voix qui retentissait, ils se rassemblèrent en foule. Ils étaient en pleine confusion parce que chacun d'eux entendait dans son propre dialecte ce qu'il parlait. Dans la stupéfaction et l'émerveillement, ils disaient « Ces gens qui parlent ne sont-ils pas tous galiléens? Comment se fait-il que chacun de nous les entende dans son propre dialecte, sa langue maternelle ?» Mède et Elamite, habitants de la Mésopotamie, de la Judée et de la Cappadoce, de la province du Pont et de celle d'Asie, de la Phrygie et de la Pamphylie, de l'Égypte et des contrées de Libye proches de Cyrène, Romains de passage, Juifs de naissance et convertis, Crétois et Arabes, tous nous les entendons parler dans nos langues des merveilles de Dieu. Parole du Seigneur.
4: Nous rendons grâce à Dieu.

0: Baptisés dans le même esprit, nous formons les membres du corps mystique du Christ qu'est l'Église. Le Saint-Esprit se manifeste différemment en et par les fidèles du Christ pour le bien de tous.
1: Lecture de la première lettre de Saint Paul, apôtre aux Corinthiens. Frères, personne n'est capable de dire Jésus est Seigneur sinon dans l'Esprit Saint. Les dons de la grâce sont variés, mais c'est le même Esprit. Les services sont variés, mais c'est le même Seigneur. Les activités sont variées, mais c'est le même Dieu.

en tous. À chacun est donnée la manifestation de l'Esprit en vue du bien. Prenons une comparaison. Le corps ne fait qu'un. Il a pourtant plusieurs membres. Et tous les membres, malgré leur nombre, ne forment qu'un seul corps. Il en est ainsi pour le Christ. C'est dans un unique esprit, en effet, que nous tous, juifs ou païens, esclaves ou hommes libres, nous avons été baptisés pour former un seul corps. Tous, nous avons été désaltérés par un unique esprit. Parole du Seigneur.

C'était après la mort de Jésus. Le soir venu, en ce premier jour de la semaine, alors que les portes du lieu où se trouvaient les disciples étaient verrouillées par crainte des Juifs, Jésus vint et il était là au milieu d'eux. Il leur dit, « La paix soit avec vous. » Après cette parole, il leur montra ses mains et son côté. Les disciples furent remplis de joie en voyant le Seigneur. Jésus leur dit de nouveau, « La paix soit avec vous. » De même que le Père m'a envoyé, moi aussi je vous envoie. Ayant ainsi parlé, il souffla sur eux et leur dit, recevez l'Esprit Saint. À qui vous remettrez ses péchés, ils seront remis. À qui vous maintiendrez ses péchés, ils seront maintenus.

0: faire de commencer pour maintenant le menu. Sera commencé par le père Vincent Moalibou pour Ovula et Marie Moalibou, et celui qui fait aussi cette mère en de côté aussi à l'ancien centre.
1: Non, là, je vais te faire mon découpe de la vie. Je vais te faire un peu Radio Sénégal, mon découpe de la vie, mon équipe, madame, je vais te faire un peu de la vie.
2: Paix et joie. Paix et joie. Paix et joie. Chers frères et sœurs dans la foi, ce que nous célébrons aujourd'hui, peut-être considéré comme le don d'une nouvelle vie en Dieu par son Fils ressuscité. C'est par l'action de l'Esprit-Saint qui est toujours le même et que nous célébrons la Pentecôte qui inscrit la parole du Christ dans le cœur des chrétiens pour qu'ils en vivent, qu'ils en découvrent la force et l'actualité, mais aussi sa capacité à transformer nos vies d'hommes. Au terme de ce temps pascal, l'Évangile revive à notre mémoire la promesse faite par Jésus de nous donner l'Esprit Saint. Ce dernier est présenté comme mon défenseur, un avocat, qui fera le souvenir de tout ce que Jésus a enseigné et qui fera entrer les disciples dans la vérité, qui est de connaître le Père et son envoyé Jésus-Christ. C'est là, chers frères et sœurs, un aspect fondamental de la Pentecôte qui nous introduit dans cette connaissance intérieure du Christ, lui qui est désormais auprès du Père. C'est ce don d'esprit qui ouvre notre vie à l'amour du Christ et à sa présence. Une présence qui dissout nos duretés, nos fermetures, nos égoïsmes, les peurs qui nous bloquent. Le Saint-Esprit vient défier en nous le risque d'une vie qui s'atrophie, aspirée par le l'individualisme. Il est triste de constater que dans un monde où les occasions de socialiser se multiplient, nous risquons paradoxalement d'être davantage seuls, toujours connectés, mais incapables de créer des réseaux, toujours immergés dans la foule, mais restant des voyageurs désorientés et solitaires. Au contraire, l'Esprit de Dieu nous fait découvrir une nouvelle façon de voir, de vivre la vie. Il nous ouvre à la rencontre avec nous-mêmes, au-delà des masques que nous portons. Il nous conduit à la rencontre avec le Seigneur en nous invitant à faire l'expérience de sa joie. Il nous convainc, selon les paroles même de Jésus que nous venons de proclamer, que ce n'est qu'en restant dans l'amour que nous recevons aussi la force d'observer sa parole et donc d'en être transformé. Il ouvre les frontières en nous afin que notre vie devienne un espace accueillant. En effet, Jésus dit que ce don, c'est l'amour entre lui et le Père qui vient habiter en nous. Et lorsque l'amour de Dieu habite en nous, nous devenons capables de nous ouvrir à nos frères et sœurs, de vaincre nos rigidités, de surmonter la peur de ceux qui sont différents, d'éduquer les passions qui s'agitent en nous. Retenons que l'Esprit transforme aussi les dangers les plus cachés qui polluent nos relations, comme les malentendus, les

l'amour, la joie, la paix, la patience, la bonté, la bienveillance, la fidélité, la douceur et la maîtrise de soi ou du pôle. De cette manière, l'Esprit élargit les frontières de nos relations avec les autres et nous ouvre à la joie de la fraternité. Et cela est également un critère décisif pour l'Église. Nous ne sommes vraiment l'Église du Christ ressuscité. Nous ne sommes vraiment l'Église des disciples de la Pentecôte que s'il n'y a ni frontière ni division entre nous. Si dans l'Église, nous savons dialoguer et nous accueillir mutuellement en intégrant nos différences, si en tant qu'Église, nous devenons l'espace accueillant et hospitalier pour tous, alors seulement nous sommes l'Église du ressuscité. À la Pentecôte, les apôtres parlent la langue de ceux qu'ils rencontrent. Lorsque le souffle divin unit nos cœurs et nous fait voir dans l'autre le visage d'un frère ou d'une sœur, les différences ne deviennent plus une occasion de division et de conflit, mais plutôt un patrimoine commun dont nous pouvons tous tirer parti et qui nous met tous en chemin ensemble dans la fraternité. L'Église brise les frontières et abat les murs de l'indifférence et de la haine, car l'Esprit nous enseigne tout et nous rappelle les paroles de Jésus. Et par conséquent, il enseigne, rappelle et grave avant tout dans nos cœurs le commandement de l'amour. Et là où il y a l'amour, il n'y a pas de place pour les préjugés. Là où il y a l'amour, il n'y a pas de distance de sécurité qui nous éloigne de notre prochain. Là où il y a l'amour, il n'y a plus de logique d'exclusion. Et malheureusement, nous voyons cela émerger. Dans sa première lettre aux Corinthiens, au chapitre 3, versets 16 à 17, Paul interpelle la communauté de Corinthe en leur disant « Ne savez-vous pas qui vous êtes? Vous, vous êtes le temple de Dieu à Corinthe, et vous l'êtes parce que l'Esprit de Dieu habite au milieu de vous. » Paul insiste en rappelant que si quelqu'un détruit ce temple, c'est-à-dire en se fiant à la sagesse humaine et en divisant la communauté, Dieu détruira cette personne. Alors, lorsque nous planifions nos vies, est-ce que nous considérons ce que cela signifie suivre Jésus dans chaque décision? Quelle attitude adopter aujourd'hui, dans un monde où parfois on a peur d'être quelqu'un de bien? Chers frères et sœurs, seule la proximité avec Marie nous aidera à ouvrir la voie de la sainteté à toute l'humanité. Voici une image de la Pentecôte sur laquelle nous aimerions nous arrêter avec vous pour notre méditation d'aujourd'hui. La présence de Marie. Cette présence a toujours été perçue dans l'Église comme une source profonde d'apaisement, de réconfort et de paix intérieure. Sa figure maternelle est invoquée pour calmer les cœurs anxieux, guérir les blessures intérieures et conduire vers le Christ. Voici trois événements de la vie de Marie qui nous font dire quelle est la foi.

les cœurs. Le premier élément, c'est en Jean 2, 3. Ils n'ont plus de vin. Tout ce qu'il vous dira, faites-le. Marie règne et nous invite à comprendre que croire en son Fils, c'est régner aussi sur sa vie. Elle nous montre aussi que sa parole peut modifier l'action de Jésus qui l'écoute. Et donc, nous aussi, comme il nous écoute, il peut nous aider à modifier nos vies. Le deuxième événement, c'est toujours en Jean 19, 26. Femme, voici ton fils. Debout au pied de la croix, Marie est par excellence la mère douloureuse qui comprend la douleur de ceux qui n'en peuvent plus. Elle est debout comme elle le fut, sa vie durant. Elle a connu toute la gamme des émotions humaines qui courent de la grande joie au grand malheur. Elle a connu l'annonce du glaive qui lui transpercerait le cœur. L'inquiétude parentale quand Jésus est perdu au temple et même l'incompréhension. Dans tous ces événements, elle est là. Elle était là quand l'ange est venu la trouver. Elle est là à l'heure de la mort. Ce qui caractérise Marie avant tout, c'est la qualité de sa présence. Qu'elle tient d'ailleurs de son fils Jésus-Christ. Et le dernier événement, c'est aux actes des apôtres. Tous de même cœur étaient assidus à la prière avec des femmes, avec Marie, la mère de Jésus, enfermée dans la chambre haute avec les amis de Jésus. Marie est là et prie avec eux. Est-elle ce qui réconforte les apôtres ou bien se tient-elle en silence, gardant dans son cœur tout ce qui est arrivé toutes ces années? Sont-ils en train de comprendre ce que plus tard Paul formulera dans ses lettres et qui la concerne elle? Marie, la première, et nous après elle. Choisis dans le Christ avant la fondation du monde, pour que nous soyons saints, immaculés devant lui dans l'amour. Marie achève sa vie publique à l'ombre de l'Esprit, répandu en abondance sur les apôtres. Elle avait commencé discrètement à l'ombre d'un ange qui venait lui annoncer que l'ombre de Dieu serait son abri, sa vie durant. Et voilà que des années plus tard, elle comprend combien sa vie et l'histoire sainte ont été mêlées. Elle comprend que sa vie même et l'histoire sainte et par elle, avec elle, nous comprenons à notre tour que chacune de nos vies est une histoire sainte qui appartient à la grande histoire sainte des hommes et de Dieu. C'est pourquoi, chers amis, nous devons croire, comme Marie, à notre victoire sur le mal. Nous sommes nous Satan et fouf. Et si nous voulons dire, nous devons ndem yalla may lay mariama ngir ñu wër ci mom dinañu am doole judul jeex ngir jankonté ak bëpp jafé ngir mëna tak bëpp mbir bu baaxul ci suñu dund ba nopi jëm ci kanam ci yoonu njub ñaan yi mariama di mi ñaanal dess bu nekk ak sacrement yi jumtukaay yooyu yépp ñooy dooleel aar bu yàlla di ñu aar bés bu nekk.
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et j'apprécie beaucoup ce que nous célébrons aujourd'hui parce qu'elle ouvre aussi nos cœurs à la réalité de notre temps. Sois sans crainte, Marie, car tu as trouvé grâce auprès de toi. 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familles notre présence au sein de la société. Est-ce que cette présence comme celle de Marie inspire confiance? Est-ce que cette présence est discrète? Est-ce qu'elle est efficace? Est-ce que notre présence aide à surmonter les difficultés familiales et encourage la cohésion sociale? 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Chers amis, nous avons une mission à accomplir. Et le livre des Actes des Apôtres décrit la manière dont l'Esprit Saint agit par l'intermédiaire des disciples très ordinaires de Jésus pour faire de toutes les nations des disciples. C'est le même Esprit qui continue d'agir aujourd'hui dans nos vies en accompagnant l'Église pour qu'elle accomplisse sa mission. Et Jésus nous rappelle
que cette lourde mission ne peut être effectuée dans le désordre ou selon des humeurs. Et la deuxième lecture nous rappelle que tous les membres, malgré leur nombre, ne forment qu'un seul corps. La diversité dans l'unité et l'unité dans la diversité sont des dons de Dieu à notre Église. Par l'Esprit Saint, Dieu accorde les dons divers et complémentaires à tous les fidèles en vue du bien commun. Pour qu'ils puissent servir au sein de la communauté et auprès du monde. Nul ne se suffit à soi-même. Tous les disciples sont appelés à être un, tout en étant riches de leur diversité, pleinement unis, tout en étant respectueux de la diversité des personnes et des communautés. 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Ne laissons pas un frère, ne laissons pas une sœur à nos côtés souffrir. Cette fête de la Pentecôte, frères et sœurs, nous aide à mieux comprendre ce que nous sommes. L'Esprit Saint ne nous est pas donné pour nous replier sur nous-mêmes ou pour rêver d'un monde idéal. Il est ce souffle imprévisible qui nous pousse à ouvrir nos portes. Il nous envoie, comme Jésus a été envoyé, pour être des disciples, des artisans de paix et de miséricorde dans nos familles, nos quartiers et partout où notre vie nous mène. Aujourd'hui, nous le constatons, le monde est souvent divisé et meurtri par des intérêts personnels qui ne favorisent pas le pauvre. Face à l'injustice et au repli de soi, l'Église du Christ se doit d'être une mosaïque vivante, riche de ses diversités, mais profondément unie par l'amour. C'est pourquoi nous ne devons pas craindre d'être les témoins de ce pardon et de cette espérance. Laissons le feu de l'Esprit consumer nos peurs et nos tiédeurs. Que le Seigneur nous donne l'audace de sortir de nos zones de confort pour proclamer, non pas avec de grands discours, mais par toute notre vie, la bonne nouvelle du salut, que sa flamme éclaire mon chemin et fasse de nous les messagers de son amour, lui qui vit pour les siècles des siècles. Proclamons notre foi.

faisons monter nos intentions vers Dieu le Père de notre Seigneur Jésus-Christ, pour que par Marie, son esprit renouvelle les cœurs et les esprits et transforme le visage du monde. Ensemble, prions le Seigneur.

vivante et vivifiante en l'Église et ses pasteurs. Par la force de ton esprit, ravive la foi des baptisés pour qu'ils embrassent le monde par un élan missionnaire toujours nouveau. Nous te

pour toutes les autorités, nous te présentons, Seigneur, les gouvernants et les compteurs, l'autorité dans la gestion des affaires de la cité, qui veille et protège la dignité humaine, promeuve une cohésion sociale et s'engage aux côtés des populations pour demeurer.

à la prière de Notre-Dame de la délivrance, accorde à chaque parent, chaque membre de notre assemblée et à ceux qui sont en communion avec nous, d'entrer plus profondément dans une relation confiante avec toi.

Père Saint, sois attentif à nos supplications et daigne les exaucer par le Christ notre Seigneur.

0: Priez, frères et sœurs, que mon sacrifice et aussi le vôtre soit agréable à Dieu, le Père Tout-Puissant. Nous t'en prions, Seigneur, selon la promesse de ton Fils, que l'Esprit Saint nous fasse entrer plus avant dans l'intelligence du sacrifice que nous célébrons et nous ouvre à la vérité tout entière. Par le Christ, notre Seigneur.
1: Amen.

Vivre ma sainte, Dieu de l'univers, et toute la création proclame ta louange, car c'est toi qui donnes la vie, c'est toi qui sanctifies toutes choses par ton Fils, Jésus-Christ notre Seigneur, avec la puissance de l'Esprit Saint, et tu ne cesses de rassembler ton peuple, afin qu'il te présente partout dans le monde une offrande pure. C'est pourquoi nous te supplions de consacrer toi-même les offrandes que nous apportons, sanctifiées par ton Esprit pour qu'elles deviennent le corps et le sang de ton Fils Jésus-Christ, notre Seigneur, qui nous a dit de célébrer ce mystère.

0: mémoire de ton Fils, de sa passion qui nous sauve, de sa glorieuse résurrection et de son ascension dans le ciel, alors que nous attendons son dernier avènement. Nous présentons cette offrande vivante et sainte pour te rendre grâce. Regarde, Seigneur, le sacrifice de ton Église et daigne reconnaître celui de ton Fils qui nous a rétablis dans ton alliance. Quand nous serons nourris de son corps et de son sang et remplis de l'Esprit Saint, accorde-nous d'être un seul corps et un seul esprit dans le Christ.
1: Que l'Esprit Saint fasse de nous une éternelle offrande à ta gloire, pour que nous obtenions un jour l'héritage promis avec tes élus. En premier lieu, la bienheureuse Vierge Marie, Mère de Dieu, avec Saint Joseph, son époux, les bienheureux apôtres, les glorieux martyrs et tous les saints qui ne cessent d'intercéder auprès de toi et nous assurent de ton secours.
2: Et maintenant, nous te supplions, Seigneur, par le sacrifice qui nous réconcilie avec toi, étends au monde entier le salut et la paix. Affermis la foi et la charité de ton Église au long de son chemin sur la terre. Veille sur ton serviteur, le pape Léon, et notre archevêque André, l'ensemble des évêques, les prêtres, les diacres et tout le peuple des rachetés. Écoute les prières de ta famille assemblée devant toi et ramène à toi, Père très aimant, tous tes enfants dispersés.
3: Pour nos frères et sœurs défunts, pour les hommes qui ont quitté ce monde et dont tu connais la droiture, nous te prions. Que sois-les dans ton royaume, où nous espérons être comblés de ta gloire tous ensemble et pour l'éternité, par le Christ notre Seigneur, par qui tu donnes au monde toutes tes grâces et tout bien.

0: Seigneur Jésus-Christ, tu as dit à tes apôtres, je vous laisse la paix, je vous donne ma paix. Ne regarde pas mon péché, mais la foi de ton Église, pour que ta volonté s'accomplisse, donne-lui toujours cette paix et conduis-la vers l'unité parfaite, toi qui vis et règnes pour les siècles des siècles.
1: Amen.

Voici l'agneau de Dieu. Voici celui qui enlève les péchés du monde. Heureux les invités au repas des noces de l'agneau. Pour le sang de Christ, nous avons cette vie pour la vie éternelle.

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Dieu qui accorde les biens du ciel à ton Église, protège la grâce que tu viens de lui donner. Que le souffle de la Pentecôte agisse avec toujours plus de force, que ce repas sanctifié par l'Esprit fasse progresser le monde vers ton salut par le Christ notre Seigneur. Quelques annonces et indications pratiques. Après cette messe, nous aurons la célébration eucharistique du comité d'organisation qui sera présidé par l'abbé Augustin Sébastien Mamadou-Diouf, coordonnateur national de la pastorale des laïcs et président du CNPP. À 13h, à la grotte, la Légion de Marie nous aidera à méditer le chapelet. À 14h, nous aurons à accueillir les marcheurs ici même au sanctuaire, en présence de Son Excellence Monseigneur Martin Boucartin et les directeurs des œuvres. À 18h, après l'accueil des marcheurs, nous aurons au nouveau sanctuaire la méditation du chapelet Fiat, suivie de louanges animées par le groupe Jeune Espérance. À 21h, toujours au nouveau sanctuaire, le groupe Jeune Espérance animera la veillée de prière sous forme de jeu scénique sur le thème « Sois sans crainte Marie, car tu as trouvé grâce auprès de Dieu ». À 22h, nous aurons la messe des marcheurs au nouveau sanctuaire qui sera présidé par Son Excellence Monseigneur Augustin Simen Ndiaye, évêque du diocèse de Saint-Louis. La célébration eucharistique de 22h sera suivie d'une nuit d'adoration à la basilique qui sera animée par la communauté Arbre de vie divine. Nous portons à votre connaissance que vous pouvez toujours faire des demandes d'intention de messe dans les points fixes et permanents ci-après. À l'attente de la rencontre, au quartier général à côté de l'ancien sanctuaire et dans les différents sanctuaires auprès des équipes mobiles de la GEC et de la liturgie. Le programme de demain lundi, à 6h du matin, avec la communauté Jeune Espérance, nous aurons ici même à l'ancien sanctuaire la messe qui sera présidée par l'abbé Saturnin Oscar Manga du clergé diocésain de Ziguinchor. À 9h, nous nous retrouverons au nouveau sanctuaire pour une prière qui sera animée par les Oblats de Marie Immaculée qui célèbrent cette année leurs 50 ans de présence au Sénégal. À 10h, toujours au nouveau sanctuaire, messe solennelle présidée par Son Excellence Monseigneur Jean-Baptiste Walter Manga, évêque du diocèse de Ziguinchor, diocèse à l'honneur cette année. À 13h à la grotte, la Légion de Marie et le aumônier nous aideront à prier le chapelet en langue locale. Wolof, Diola,

0: serait immangeable. Nous vous rappelons que le Saint-Sacrement est exposé en permanence à l'attente de la rencontre. N'hésitez pas à y faire une halte spirituelle pour vivre un temps de rencontre personnelle et silencieuse avec le Seigneur. À 15h30, nous nous retrouverons au nouveau sanctuaire pour la cérémonie de clôture du pèlerinage. Lors de la cérémonie de clôture, nous chanterons les vêpres solennelles avec les grands séminaristes de Sébicotan, suivis du salut au Saint-Sacrement et de la bénédiction des objets de piété. À 17h, prendra fin notre pèlerinage avec la bénédiction finale par notre Père évêque Monseigneur André Vieille. Au titre du respect des lieux de culte, nous vous prions de bien vouloir mettre sous silence vos portables au début des célébrations, veillées, messe, chapelet, adoration. Nous vous invitons pendant les messes à vous mettre à genoux ou à vous asseoir pendant la consécration afin de permettre à tous de contempler la Sainte Eucharistie. Il est formellement interdit de camper et de se restaurer dans les sanctuaires. Nous vous remercions de bien vouloir observer le silence aux alentours de la grotte et de la tente de la rencontre. Au titre des consignes, nous vous recommandons vivement de prendre un temps de repos convenable après l'éveillé. Prenez de l'eau en quantité suffisante. Faites de bonnes provisions d'eau en venant aux célébrations eucharistiques. Il n'y aura pas de distribution d'eau durant les célébrations. Enfin, évitez à tout prix de porter des habits serrés ou près du corps. Portez des habits amples et en coton si possible. Au terme de cette célébration, nous remercions le révérend père Vincent Walidouf qui a présidé cette célébration. Nous souhaitons un heureux jubilé aux Oblats de Marie Immaculée, à la Congrégation des Sœurs de la Charité du Bon Pasteur et des Sœurs Maristes. Alors, le chapelet de demain à 9h sera animé par les Oblats de Marie Immaculée et aussi par les Sœurs du Bon Pasteur. Je signale que la clôture du jubilé des Sœurs est prévue le 14 novembre 2026 à Saint-Jean-Baptiste de Thiès, tandis que les homies clôtureront leur jubilé le 6 décembre 2026 ici même à Popongine. Vous êtes tous invités à ces célébrations. Pour terminer, nous pouvons nous mettre debout afin de réciter la prière de la novène. Ô Marie, Notre-Dame de la paix, ma mère, Vous qui, depuis tant d'années, comblez de vos faveurs ceux qui vous invoquent sous ce nom béni de Notre-Dame de Popongine, nous nous présentons à vos pieds avec confiance. Recevez-nous toujours avec bonté, vous que nous aimons à nommer notre mère. Protégez-nous, protégez nos enfants, bénissez nos familles et protégez notre pays. Vous, la consolatrice des affligés, calmez nos douleurs, essuyez nos larmes. Vous, la gardienne de l'innocence, refuge du pécheur, préservez-nous du péché, rappelez-nous lors de nos égarements. Vous, le soutien des mourants, l'espérance de ceux qui souffrent dans le purgatoire, priez pour nous à l'heure de notre mort et ouvrez-nous la porte du ciel. Ainsi soit-il. Amen.
1: Le Seigneur soit avec vous. Nous nous disposons pour la bénédiction solennelle. Aujourd'hui, Dieu le Père de toute lumière a envoyé l'Esprit Saint au cœur des disciples du Christ. Il les a illuminés. Que ce même Esprit vous pénètre et sanctifie en vous ses dons. Que le feu d'en revenu sur les disciples consume tout mal au fond de vos cœurs et vous fasse porter au monde sa lumière. Amen. C'est l'Esprit qui a rassemblé les hommes de toutes langues dans la profession de la même foi. Qu'il vous garde fidèles à cette foi et dans l'espérance du jour de Dieu

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Voilà, vous écoutez Radio Sénégal. Nous sommes le mardi 26 mai 2026. Il est 6h. Bonjour et merci de vous réveiller avec nous sur la radio de tout le Sénégal. Votre matinale, le deuxième numéro de la semaine.

0: Voilà, une matinale que nous démarrons par les bulletins. Le Wolof, ce sera tout à l'heure avec Ali Ndiaye Diouf. Ali Ndiaye Diouf, nous sommes là.
1: Je suis là, Aruna. Nous sommes là, vous êtes là.
0: Je suis là, vous êtes là, vous êtes là, vous êtes
1: là. Oui, nous sommes là, vous êtes là, nous sommes là. Nous sommes là, nous sommes l'homme de Tchao Ndiaksao, Aïssé.
2: De Deldeuzia, Ali Ndiaye.
0: Adrami, bonjour.
2: Bonjour Aruna, excellente matinée aux auditeurs de la radio de tout le Sénégal.
0: Et c'est parti pour votre bulletin de 6h.
2: Ahmadou Al-Aminou Lo a été nommé hier Premier ministre du Sénégal par le président de la République Bassirou Diomaye Faye en remplacement d'Ousmane Sonko. Le nouveau chef du gouvernement veut poser les bases d'une gouvernance de rassemblement et d'efficacité macroéconomique. Je vous propose de l'écouter.
3: Nous devons tous être conscients du contexte d'urgence dans lequel se trouve notre pays, notamment la situation des finances publiques avec ses impacts sur l'économie. Je rappelle que toutes les orientations de politique publique obéissent à un seul référentiel, l'agenda Sénégal 2050, dont la vision est un Sénégal souverain, juste et prospère. Il nous faut résoudre les difficultés des Sénégalais. Le Sénégal est à un tournant. Cela appelle à une mobilisation de la nation autour de cet agenda.
2: À l'instant, le nouveau chef du gouvernement, Ahmadou Al-Aminou Lo. Les députés sont convoqués en séance plénière à l'Assemblée nationale ce mardi matin à partir de 9h. À l'ordre du jour figure la réintégration d'Ousmane Sonko en tant que député et l'élection du nouveau président de l'institution, le poste ayant été rendu vacant à la suite de la démission d'El Malik Ndiaye. La 138e édition du pèlerinage marial de Popongin s'est achevée hier. Cet événement religieux a été marqué par un fort appel à l'unité nationale et à la cohésion. Monseigneur André Gueye, archevêque de Dakar, a exhorté les citoyens à préserver et à consolider le dialogue social pour assurer la stabilité du pays.
0: Merci beaucoup Adram Ismaël Koulis. C'était donc le bulletin de 6h. On se retrouve tout à l'heure à 7h pour la principale édition française de la matinale. Salam Sénégal. La suite dans un instant.

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0: Voilà, 6 heures passées de 6 minutes, les unes des quotidiens de ce mardi 26 mai. Mansouba, bonjour.
1: Bonjour Arnaud Diouf et bonjour à tous les auditeurs de Salam Sénégal. Nouveau Premier ministre, la face secrète d'Al-Aminoulou est à la une de l'Observateur. Je serai un Premier ministre fidèle et loyal aux instructions du Président de la République. Le journal livre le parcours inattendu d'un enfant de troupe propulsé au cœur du pouvoir. Ahmadou Al-Aminou Mohamed Lo, nommé Premier ministre, un économiste à la primature, titre le quotidien national. Le ci-devant ministre d'État, ministre auprès du président de la République chargé du suivi, du pilotage et de l'évaluation de l'agenda national de transformation Sénégal 2050, est un spécialiste reconnu des questions monétaires et financières. La composition du nouveau gouvernement, selon le journal, est attendue dans les prochaines heures. Jeu d'échecs au sommet, c'est la une de Libération. El Malik Ndiaye écourte son séjour au Caire et démissionne de la présidence de l'Assemblée. Sa demande de réintégration validée par le bureau, Sonko portée à la présidence de l'Assemblée nationale ce mardi à 9h, écrit Libération. Mondial 2026 pour finir, début du regroupement hier. 8 lions présents au galop d'entraînement. Titre record quotidien, réception du drapeau national aujourd'hui, départ pour les États-Unis demain mercredi.
0: Mansouba pour les une en français, le Wolof dans un court instant.

0: Voilà, 6 heures dans votre gueule. Je reviens tu à minute. 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
1: 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sénégal à 6h passé de 10 minutes vous le suivez donc sur RSI 92.5 et Dakar FM 94.5 FM en attendant 6h45 et avec la synchronisation avec nos amis auditeurs de la chaîne nationale votre matinale vous le savez c'est à suivre également sur nos différentes plateformes digitales nos comptes YouTube et Facebook RTS1 et Radio Sénégal International la suite dans un court instant.

0: Radio Sénégal, Salam Sénégal, 6h, passé de 11 minutes, nous sommes ensemble jusqu'à 9h au programme de votre matinale. D'abord, le grand entretien, l'invité de Salam Sénégal ce matin, Dr Morfa Lili, enseignant-chercheur en droit public à l'Université Cheikh Anta Diop de Dakar. Avec notre invité, nous allons commenter la forte actualité politique de ces dernières heures. Le grand entretien, c'est à 8h. Alors, les chroniques du mardi, littérature d'abord, votre rendez-vous avec la littérature dans Salam Sénégal. Cette semaine, l'ouvrage qu'on vous fait découvrir, Les mots de mon âme, un essai de la jeune poétesse Adama Sow, un ouvrage apparu chez les éditions Pluma Mar, qui signe son entrée dans le cercle restreint des écrivains du pays. Littérature, c'est avec Radine Diaye. La série de reportages de Salam Sénégal, la suite sur le marché du bétail, direction ce matin l'est du pays, Tambacounda. Cette année, la région n'a importé aucune bête pour la Tabaski. Malgré tout, le mouton se vend cher. Explication assure avec Tida Sané, une de nos correspondants dans le Sénégal oriental. Alors, l'histoire des institutions. La semaine dernière, on vous parlait du collège pontifical. Eh bien, aujourd'hui, on se penche sur le rôle du grand pontife. La chronique est signée Dr Ibrahima Diouf, le Focus Sport et la Standard Ndiaye. La fenêtre inter à suivre également. Salam Sénégal, vous avez le programme du jour à la mise en onde. Gagne Demba Diop, assisté de Mohamed Baraya Mbaye au CDM Ousmane Ba devant ce micro à Arona Diouf.
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0: printemps globalement chaud et ensoleillé prédominera sur une grande partie du pays au cours des prochaines heures. Les fortes chaleurs persisteront notamment au nord, au centre et à l'est avec des températures maximales pouvant atteindre les 45 degrés Celsius. Des activités pluvieux orageuses étaient attendues sur les régions sud et sud-est du pays, notamment à Tambacounda, Kédougou, Kolda, Sédhiou et Ziguinchor. De faibles pluies pourraient également intéresser Fatick, Kaolack et Kafrine. Les vents seront faibles à modérer de secteur nord à sud-est.
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0: Les éphémérides à 6 heures passées de 14 minutes, 26 mai 1966. D'abord, inauguration par le président Léopold Sédar Senghor de l'hôpital Heinrich Lübke de Djurbel, fruit de la coopération avec la République fédérale d'Allemagne. Heinrich Lübke fut président de la République fédérale d'Allemagne du 30 septembre 1959 au 30 juin 1969. Il avait effectué une visite au Sénégal le 18 janvier 1962. 26 mai 1972, des éléments armés venant de la Guinée portugaise, Guinée-Bissau, donc, attaqué le village sénégalais de Saint-Thiaba-Mondjerk, défendu par l'armée nationale. 6 soldats seront tués, 5 autres blessés. 26 mai 2003, décès à Ziguinchor, à l'âge de 88 ans, de Sidi Badji, un des chefs historiques du mouvement des forces démocratiques de la Casamance, MFDC, qui se bat depuis le début des années 1980 contre l'armée nationale pour l'indépendance de la région naturelle de la Casamance au sud du pays. Et puis, 26 mai 2023, départ de Ziguinchor à destination de Dakar par la voie terrestre de la caravane de la liberté dirigée par l'opposant politique Ousmane Sonko, leader du parti PASTEF, les Patriotes, absent à son procès dans une affaire de mœurs le 23 mai 2023, à l'issue duquel il a été condamné à 2 ans de prison ferme pour corruption de la jeunesse. Il était retranché dans la ville de Ziguinchor dont il était le maire. Il sera interpellé par les gendarmes le 28 mai 2023 à l'étape de Kafrine, escorté jusqu'à Dakar, où il est assigné à résidence. Des barrières seront dressées par les gendarmes autour de sa maison assise à la cité Gorgui de Dakar, du Sénégal. Salam Sénégal, 6 heures passées de 16 minutes. Une petite respiration avant de passer à nos chroniques du jour.

0: Littérature, votre rendez-vous avec la littérature, Les mots de mon âme est le premier ouvrage d'Adama Sow. Cet essai paru chez Plume Mamar Sénégal explore entre autres l'amour, l'amitié, la reconnaissance et la souffrance. Littérature avec Khadim Ndiaye part à la découverte de cette jeune plume profondément humaine et passionnée de littérature depuis sa tendre enfance.
1: Adama Sow écrit des poèmes. Les mots de mon âme, un essai, le premier ouvrage de sa jeune carrière d'écrivaine.
2: J'ai très tôt nourri une passion pour la littérature, mais en particulier la poésie. Mais l'élément déclencheur ici, c'est lorsque j'étais au lycée et qu'on avait fait les leçons sur la poésie. J'étais très frappée par sa beauté, mais j'étais aussi très curieuse. Donc je me souviens, à ma descente, je suis allée faire beaucoup de recherches sur la littérature française, que j'aimais beaucoup d'ailleurs. Mais cette poésie-là m'avait beaucoup charmée. Et comme cela ne suffisait pas, comme on dit, il s'y ajoute mon professeur de français de l'époque. C'était lorsque je faisais la classe de seconde. Il nous avait confié une tâche, celle de choisir un thème et d'écrire un poème en classe. Alors que moi, je n'avais encore jamais fait de poésie. J'écrivais seulement des textes, des petits textes en prose. Et cela m'avait fait beaucoup réfléchir. Je me suis dit donc que je peux bel et bien faire de la poésie. J'ai décidé d'écrire un ouvrage qui sera un recueil de poèmes. Voilà en quelques mots pourquoi j'ai décidé d'entrer dans le monde littéraire par la poésie.
1: Dans cet ouvrage, l'ex-pensionnaire du lycée Abdoulaye Sadji de Rufisque explore avec profondeur différents thèmes.
2: J'ai développé les thèmes de la société, ce qu'on vit tous les jours, car j'ai parlé de l'amour, de l'amitié, de la perte d'être cher et la douleur que cela engendre, parce que, comme on le sait bien, on ne se remet jamais de la perte d'être cher. Donc j'ai parlé de cette douleur-là qui persiste. J'ai parlé de la souffrance, mais aussi de la reconnaissance.
3: C'est une étape, une acte pour contempler la beauté et la douleur qui tissent la trame de nos vies. L'absence m'a laissé des empreintes indélébiles.
4: En effet, un retour vers soi pour dialoguer avec soi. Laissez-vous emporter par l'encre de son âme. Préparez-vous à écouter les histoires vous parler.
1: Cet essai, scindé en trois parties, est une invite à la réflexion sur la fragilité des sentiments humains.
2: J'ai voulu partager avec mes lecteurs mes ressentis, d'étaler mes pensées et mes idées, de les partager comme à la manière de Victor Hugo quand il dit dans la préface des Contemplations, je cite, « Quand je vous parle de moi, je vous parle de vous ». Fin de citation. Donc, en quelque sorte, j'ai voulu aussi toucher leur sensibilité. C'est ce qui fait d'ailleurs la beauté de la poésie. Tu écris, mais c'est l'autre qui le ressent. Mais aussi, je voulais leur faire savoir que dans cette vie, tout n'est pas rose. Mais il ne faut pas accepter de tomber, il faut accepter de se relever. Essayez d'écrire votre histoire, car à côté de chaque difficulté, il y a la facilité. D'ailleurs, Dieu même nous dit dans le Coran, « Fa'inna ma'al usri yusran ». Donc, certes, à côté d'une difficulté, il y a la facilité. Et moi-même, dans un de mes textes, je dis, dans chaque petite douleur, jaillit un peu de lumière. Donc, il faut toujours voir le bon côté des choses et essayer d'aller mieux.
1: Pour celle qui a découvert très tôt la passion pour la littérature, chaque mot, chaque vers est écrit avec l'encre de son âme, comme si l'écriture devenait un moyen de guérison de son vécu. Les mots de mon âme, un essai de la jeune poétesse Adama Sow, paru chez les éditions Plume Mamar, Sénégal, à lire. Absolument.
0: Voilà, les mots de mon âme, le premier ouvrage d'Adama Sow paru chez Plume Mamar à Sénégal. Ouvrage à lire absolument. Chronique à réécouter également en podcast sur les différentes plateformes digitales de Radio Sénégal. Salam Sénégal, votre matinale à 6h a passé de 21 minutes à Tamba, Kounda et partout au Sénégal.
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0: Voilà la suite de notre série de reportages sur donc, le marché du bétail. Tabaski 2026, vous le savez, nous sommes à 48 heures de la fête religieuse. Pas de rush au niveau des forêts de Tambacounda. Les clients se font encore désirer, jugeant les prix du mouton cher, variant entre 85 000 et 250 000 francs CFA. Les éleveurs indexent la cherté de l'aliment de bétail cette année. La production locale a pu approvisionner correctement le marché, pas donc de moutons importés à Tambacounda, ce dont se félicitent les acteurs. En ligne de Tambacounda, notre correspondante Tida Sané, bonjour.
7: Bonjour Aaron Diouf, bonjour à tous les auditeurs de Radio Sénégal.
0: Merci Tida d'être avec nous ce matin. Alors, pour rappel, hein, les besoins exprimés lors du CRD préparatoire donc, à l'événement étaient estimés donc, à 350 000 têtes. On écoute votre reportage Tida Sané, on se retrouve juste après.
8: Foiraille de Tambacounda bien approvisionné à quelques jours de la Tabaski, mais le constat, les clients ne sont pas nombreux.
9: Vraiment, on ne voit personne. La vente est très lente. Aujourd'hui, je n'ai vendu que deux moutons, l'un à 80 000, l'autre à 100 000.
8: Ce client à la quarantaine environ est l'un des rares trouvés sur place, mais il risque de rentrer broduit.
9: Les moutons sont chers. Ce qui coûtait entre 110 et 120 000, on te dit 170 000 ou 175 000 francs. On les comprend. C'est parce que l'aliment de bétail coûte cher. Je suis obligé de retourner à la maison parce que je n'ai que 125 000 par devant moi. Ce n'est pas facile.
8: Le vice-président du Forail informe que jusqu'ici, il n'y a que les moutons du Sénégal qui sont dans ce daral. Aucune bête n'est importée du Mali ou bien de la Mauritanie, Salif Ba.
9: Il y en a à 85 000 francs jusqu'à 250 selon les bourses du client. Ce qui rend difficile le marchandage, c'est que les clients veulent toujours acheter un mouton au-dessus de leurs moyens.
8: Sur le prix élevé des moutons, il explique que c'est dû à la cherté de l'aliment de bétail. Concernant l'aliment de bétail subventionné, cette année, la région n'a reçu que 15 tonnes, ce qui est très insuffisant.
9: Les prix des moutons sont élevés parce que l'aliment de bétail coûte cher. Le sac de foin coûte entre 6 000 et 6 500 francs, voire 7 000 francs. L'aliment de bétail du Mali coûte 21 000 francs le sac. Le ripas coûte entre 12 000 et 13 000 francs le sac. Et les graines de coton, la tonne, c'est 400 000 francs. C'est très cher.
8: Les vendeurs de moutons ici à Tambacounda ne se découragent pas pour autant. Ils espèrent qu'à l'approche de la Tabaski, les clients vont se décidé à venir acheter leur bélier. Tida Sané Tambacounda, Radio Sénégal.
0: Voilà, je fais Tida Sané Titi, reportage. Alors, Tida, Wakoko, production locale, bi, en tout cas, doyna seuk ngir diwanou Tambacounda. 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
0: tout cas, on l'espère vivement. En tout cas, merci beaucoup Tida, jerejef.
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0: Amen, amen. Merci beaucoup Tida Sané. 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
1: Voilà, dans la Rome antique, le grand pontife était le chef suprême de la religion romaine. Il présidait le collège des pontifes et garantissait la paix avec les dieux en supervisant les rites et les cérémonies. Le rôle du grand pontife dans l'histoire des institutions, une chronique signée. Docteur Ibrahim Diouf, bonjour.
2: Bonjour. Le rôle du grand pontife est déterminant dans le fonctionnement de la religion romaine sous la République. C'est lui qui a créé les flamines majeures, c'est-à-dire les grands prêtres qui s'occupent des cultes des principaux dieux romains, comme Jupiter, Mars et Quirinus. Il recrute les vierges vestales, c'est-à-dire les religieuses, sur lesquelles il a des pouvoirs disciplinaires. Seul le grand pontife peut entrer dans la maison des vestales et dans le temple de Vesta, la déesse, sans que cet acte soit considéré comme un sacrilège. Il inflige des peines à ces vierges vestales en cas de manquement de leur mission. Ces vestales doivent rester vierges, voilées et éviter tout contact avec les hommes. Elles sont choisies dans des familles nobles à partir de 6 à 10 ans et doivent rester dans leur sacerdoce pendant 30 ans répartis comme suit. 10 ans d'apprentissage, 10 ans de service et 10 ans pour la formation des novices. Ces vierges vestales s'occupaient du culte des Vestas, dont le temple abritait le feu sacré qui assurait la perpétuité de Rome, la ville éternelle. Si ce feu s'éteint par négligence de la vestale en service, celle-ci est frappée avec des verges par le grand pontife caché derrière un rideau. Si une vestale commet un adultère, elle est enterrée vivante. Selon beaucoup de latinistes, le mot pontifex, qui donne pontife, signifie à l'origine celui qui fait un ou le pont, celui qui ouvre le chemin. Dans la liturgie, le prêtre actif et mobile ouvre le chemin qui mène au salut.
1: Et dans le prochain numéro de cette chronique, mardi prochain, donc, Dr Ibrahim Diouf va nous parler des premières lois écrites dans la Rome antique. En attendant, vous pourrez réécouter en podcast la chronique du jour sur les différentes plateformes digitales de la RTS. Radio Sénégal, Salam Sénégal, 6h passées de 31 minutes. La pause musicale, parler le choix musical de notre programmateur, parler une chanson de Oasis Diop tirée de l'album De la glace dans la gazelle. L'auteur, compositeur, interprète Oasis est un artiste rare et méticuleux. Il a choisi le français pour la poésie élégante de son album De la glace dans la gazelle. Ici, chaque syllabe est choisie à la fois pour son sens et sa musicalité, et chaque mot est magnifié par sa voix profonde, sensuelle et habitée, et sa guitare tour à tour limpide et hypnotisante. Parlez Oasis Diop dans Salam Sénégal.

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2: Voilà, le Focus Sport à 6h passé de 36 minutes. Et la Standard Fendjai, bonjour.
3: Ah, bonjour à vous, à René Dio, et bonjour à tous.
2: Alors, les Lions du football sur la route du mondial reçoivent le drapeau national aujourd'hui.
3: Possédé mais du chef de l'État, Kalidou Koulibaly et ses camarades seront au Palais de la République. Toute la délégation sénégalaise en partance pour le mondial. Les joueurs, le staff technique, le staff médical, les fédéraux. Il s'agira en tout cas de sacrifier à un rituel en de pareilles circonstances et ce sera justement la 4e participation consécutive des Lions du Sénégal à la Coupe du Monde de football aux États-Unis, cette fois au Mexique et au Canada. Une cérémonie à suivre sur les antennes de Radio Sénégal avec le service sport.
2: Et vous avez là la suite alors du programme des Lions de la Teranga.
3: Oui, à Dakar, ils ont entamé le regroupement depuis lundi à Diamniadio, une première séance avec les premiers arrivés, Abdoulaye Seck, Chérif Ndiaye, Bamba Dieng, Moustapha Mbow, mais aussi Mori Diaw, les Saoudiens entre guillemets, Sadio Mané, Edouard Mendy, ou encore le capitaine Kalidou Koulibaly. Après la remise du drapeau au Lion du Sénégal, la délégation sénégalaise va s'envoler le lendemain, là-bas du côté des États-Unis. Ce sera donc mercredi, direction Charlotte pour jouer en amical. Ce sera face aux États-Unis le 31 mai prochain. Et puis le 9 juin, ils vont jouer contre l'Arabie Saoudite à San Antonio. Et donc, ce sera justement le 9 juin. Le camp de base des Lions, faut-il le rappeler, eh bien, ce camp est installé au New Jersey. Ce sera à partir du 11 juin.
2: Et vous revenez sur un aperçu du programme des Lions à la compétition.
3: Ils sont logés dans la même poule que la France, la Norvège et l'Irak, les Lions qui vont entamer leur compétition en affrontant d'abord la France. La vieille connaissance sera le 16 juin à 19h, temps universel, avant de se mesurer à la Norvège. Ce sera le 23 juin au stade MetLife de New York et ce sera justement à partir de 0h, heure de Dakar. Le dernier match de groupe est prévu le 26 juin au stade de Toronto, soit à 19h, heure de Dakar, et ce sera face à l'équipe de l'Irak, à rappeler que la Coupe du Monde se tiendra du 11 juin au 19 juillet 2026, là-bas, dans les trois pays cités.
2: Voilà, et la tanière des Lions toujours, mais cette fois chez les petites catégories.
3: Oui, tout à fait, loin de chez nous, au Royaume chérifien, les Lionceaux du Sénégal qui préparent fiévreusement leur demi-finale de la Coupe d'Afrique de leur catégorie, et ce sera encore une vieille connaissance après-demain jeudi à Rabat, une demi-finale qui va les opposer aux Lionceaux de l'Atlas du Maroc, les hommes de Ludovic Lamine Sané qui pour l'instant gardent une bonne sérénité et qui veulent justement accrocher leur deuxième étoile, pourquoi pas comme leur aîné, et là-bas même au Maroc pour cette Coupe d'Afrique des Nations de la catégorie. Alors, nous y reviendrons plus largement à René Dio.
2: Ah, merci beaucoup, Alastair Ndakhandjai. C'était donc le Focus Sport à 6h passé de 39 minutes. Dans un court instant, on passe à l'actualité internationale.
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2: Voilà, l'actualité internationale dans quelques instants.

Voilà, Radio Sénégal, Salam Sénégal, 6h passées de 40 minutes après donc le Focus Sport, place à la fenêtre inter. Ebola en République démocratique du Congo, d'abord lors d'une réunion ministérielle en ligne organisée par l'agence sanitaire de l'Union africaine hier, le patron de l'OMS Tedros Ghebreyesus est revenu sur les grands facteurs qui compliquent l'enrayement de cette nouvelle épidémie d'Ebola dans le pays. Celui-ci en a cité trois: l'identification tardive de la maladie, l'insécurité dans les province congolaise d'Ituri et du Nord Kivu et la méfiance des populations locales à l'origine de divers incidents. En Afrique du Sud, l'Africa Day, une journée censée célébrer l'unité du continent africain qui était organisée hier lundi, a au contraire été marquée par une intensification des tensions autour de la question migratoire qui secoue le pays depuis plusieurs semaines. Tout au long de la journée, plusieurs manifestations contre l'immigration illégale se sont en effet déroulées dans différentes villes, avec dans le collimateur les étrangers sans papier et plus particulièrement les migrants africains accusés d'être responsables de la criminalité. Certaines, comme à Bloemfontein, ont même dégénéré, donnant lieu à des arrestations après des pillages de magasins. Et puis les États-Unis ont annoncé hier soir avoir frappé des sites de missiles dans le sud de l'Iran. Le commandement central de l'armée américaine a déclaré par la suite que l'armée américaine a effectué des frappes défensives dans le sud de l'Iran, ciblant des sites de lancement de missiles et des navires iraniens qui tentaient de poser des mines, tout en exprimant sa volonté de faire preuve de retenue dans le cadre de la trêve annoncée il y a près de 7 semaines. Soit l'accord avec l'Iran sera un accord excellent et significatif, soit il n'y aura pas d'accord, a écrit Donald Trump sur son réseau social Truth Social. L'Iran avait alors mentionné des progrès dans les négociations. C'était avant que le président américain réclame la signature des accords d'Abraham par les pays du Golfe pour faire la paix. 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À 6h passées de 42 minutes. Dans 3 minutes, on passera donc à la seconde partie non chronique en Wolof. Mais en attendant, on s'achemine donc vers la synchronisation avec nos amis auditeurs de la chaîne nationale. Alors, bon, quittez le Radio Sénégal, Salam Sénégal, 6h, d'un peu de gagne, minutes que Nyar, Filono, Yekete, Patibun, Yekébin, Sunny, Chronique, Ti, Français, Fiek, Nyak, Timinit, Kon, Wolof, Nyar, Nyuda, Dor, Sunny, Chronique, Ti, Wolof, la talol nak ci yoon bi dañu jëlale suñu auditeur chaîne nationale à synchronisation bi le 6h45.

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1: 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minutes fin de la première partie le retour des infos c'est dans à moins de 5 minutes le temps pour nous donc de remercier toutes nos équipes ce matin à la mise en onde Ngagne Demba Diop assisté de Mohamed Baraya Mbay à la distribution Ousmane Abba au montage Amadou Ndiaye Modou Diop coordination Papa Malik Ndaw Elisabeth Niassar logistique LH Gaye Lamarana Keita le journal de 7h donc dans moins de 4 minutes avec Adrami Ismail Koulis.

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1: Arona Diouf.
0: Le journal, Adramis Melkouli, bonjour.
2: Bonjour Arona.
0: À la une de votre journal, un nouveau locataire nommé à la primature.
2: Ahmadou Al-Aminou Lo a été nommé hier Premier ministre du Sénégal par le président de la République, Bassirou Diomaye Faye, en remplacement d'Ousmane Sonko. Le nouveau chef du gouvernement veut poser les bases d'une gouvernance de rassemblement et d'efficacité macroéconomique. Vous l'entendrez en début de journal. Les députés sont convoqués en séance plénière à l'Assemblée nationale ce mardi matin à partir de 9h. À l'ordre du jour figure la réintégration d'Ousmane Sonko en tant que député et l'élection du nouveau président de l'institution, le poste ayant été rendu vacant à la suite de la démission d'El Malik Ndiaye. Les détails à suivre dans cette édition. Au sommaire également, le plus grand pilier du Hadj a lieu ce mardi, notamment la station, durant toute la journée au pied du mont Arafat. Les pèlerins sénégalais y sont déjà. La 138e édition du pèlerinage marial de Popongin s'est achevée hier. Cet événement religieux a été marqué par un fort appel à l'unité nationale et à la cohésion. Monseigneur André Gueye, archevêque de Dakar, a exhorté les citoyens à consolider le dialogue social pour assurer la stabilité du pays.
0: Adramis Melkouli, à votre suite, vous aurez la revue de presse de Mansour Ba, l'invité de la rubrique politique du mardi, Elhaj Ndiaye Diodio. Il est le coordinateur général de Tarou Sénégal, Tarou Afrique, mouvement pour le socialisme autogestionnaire. Entretien avec Oscar Tendeng sur le dialogue national lancé le 21 mai dernier. Les sports et la standard Ndiaye, journal mis en onde par Ngandemba Diop, assisté de Mohamed Baraya Mbaye.
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1: Arona Diouf.
0: À 7h02, le nouveau locataire de la primature décline sa feuille de route.
2: Ahmadou Al-Aminou Lo a été nommé Premier ministre du Sénégal par le président Bassirou Diomaye Faye en remplacement d'Ousmane Sonko, confirmant sa volonté d'opérer un changement de méthode. Le nouveau chef du gouvernement a déclaré dans sa première allocution que les difficultés économiques actuelles exigent de se rassembler. Nous l'écoutons.
4: Nous devons tous être conscients du contexte d'urgence dans lequel se trouve notre pays, notamment la situation des finances publiques avec ses impacts sur l'économie, les impacts immédiats de la crise du Moyen-Orient sur les prix des produits énergétiques, sur beaucoup de produits, les tensions récurrentes sur le front social et enfin l'environnement sécuritaire sous-régional délétère. Je rappelle que toutes les orientations de politique publique obéissent à un seul référentiel, l'agenda Sénégal 2050, dont la vision est un Sénégal souverain, juste et prospère, ancré dans des valeurs fortes. Il nous faut résoudre les difficultés des Sénégalais. Deuxième axe, le djoub-djoubel-djoubenti dans toutes ses composantes. Et enfin, la souveraineté économique, géostratégique et culturelle. Le Sénégal est à un tournant. Cela appelle à une mobilisation de la nation autour de cet agenda. Tout ceci se fera avec l'exigence de maintenir notre engagement africain et notre label d'une référence en Afrique en matière de cohésion nationale et de défense de la démocratie. Il ne s'agit point d'un changement de cap dans les engagements de transformation systémique du Sénégal. C'est plutôt un changement de méthode dans la cohérence institutionnelle et de l'action gouvernementale voulue par le chef de l'État, en veillant à la fidélité aux engagements du projet, impulsé par tous ceux qui se sont mobilisés.

0: être en charge du suivi, du pilotage et de l'évaluation de l'agenda national de transformation Sénégal 2050. Son portrait est signé Migi Maram Ndiaye.
1: Je voudrais tout d'abord remercier Dieu le Tout-Puissant pour ses grâces infinies à mon endroit.
2: Il est de ces profils qui avancent sans bruit, mais dont le parcours épouse les traces de fond de l'État. Né à Louga en 1966, Ahmadou Al-Amin Lo croit dans un univers où le savoir est une contrainte forte quotidienne. Issu d'une famille d'érudits du quartier Serigne Louga, fils de maître coranique et fondateur de l'Institut Mar El Houda, il est très tôt initié à la rigueur du verbe, de la mémoire et du travail. À Saint-Louis, comme enfant de troupe au Prytanée militaire, il apprend la méthode, l'ordre et la précision.
1: Je considère cette nouvelle charge comme un sacerdoce. Sacerdoce qui a toujours été mon seul viatique, tiré d'une part de mon éducation familiale et de la devise savoir pour mieux servir du Prytanée militaire de Saint-Louis.
2: Après son diplôme, il entame sa carrière à la BCAO en 1987, la Banque centrale des États de l'Afrique de l'Ouest, comme d'abord membre de l'équipe d'encadrement à Dakar. C'est le début d'une ascension régulière au sein de l'institution internationale. Il y progresse en devenant d'abord directeur des opérations financières avant d'être nommé directeur national pour le Sénégal en 2016. Dans ce parcours, il prend part à des dossiers importants de la finance publique, émissions de rebonds, relations avec les organismes de notation, discussions avec le FMI, structuration des investissements dans les secteurs pétroliers et hydrocarbures, ainsi que l'essor de la finance islamique. Au cadre respecté pour sa rigueur et sa discrétion, il va ensuite intégrer les cercles de décision de l'État. Il a été successivement nommé secrétaire général du gouvernement, puis ministre d'État, avec comme mission d'assurer le suivi de la vision Sénégal 2050. Pendant plus d'un an, il était aux côtés du président de la République pour piloter la coordination des politiques publiques et la mise en cohérence des réformes de l'État.
1: Que Dieu veille sur le Sénégal et ses dirigeants.
3: Migi Maram Ndiaye, ce spécialiste des marchés financiers et membre du gouvernement Adramé depuis avril 2024.
0: Grand artisan de l'agenda Sénégal 2050, le profil technocratique d'Al-Aminou Lo a été choisi pour stabiliser les finances publiques et rassurer les partenaires financiers internationaux sur certains critères qui justifient le choix d'Al-Aminou Lo. Je vous propose d'écouter le secrétaire général de la présidence de la République, Omar Sambaba.
4: Monsieur Ahmadou Al-Aminou Mohamed Lo.
5: Ahmadou Al-Aminou Lo, jitu rewmi dako tan ndax xareñam ak ni mo xamé rewmi ak expérience bi nga xamné.
3: Voilà, donc on s'est trompé d'élément. Alors nous allons y revenir à Dramé sur cet élément. Alors Assemblée nationale, la réintégration d'Ousmane Sonko et l'élection d'un nouveau président prévue aujourd'hui mardi 26.
0: Les députés sont convoqués à l'hémicycle ce matin à partir de 9h. L'ordre du jour porte sur la réintégration du député Ousmane Sonko ainsi que sur l'élection d'un nouveau président de l'Assemblée nationale. Cette convocation intervient après l'annonce de la démission d'El Malik Ndiaye de son poste de président de l'Assemblée nationale. La séance prévue mardi s'annonce donc décisive dans le nouveau réaménagement institutionnel après le limogeage du Premier ministre Ousmane Sonko par le président Bassirou Diomaye Diakhare Faye.
3: À Popengue 2026, Monseigneur André Gueye appelle à la paix, au dialogue et à la solidarité nationale.
0: Lors de la cérémonie officielle de la 138e édition du pèlerinage marial de Popengue, l'archevêque de Dakar a livré un message fort, mêlant reconnaissance institutionnelle, interpellation sociale et appel spirituel à la cohésion nationale devant les autorités étatiques religieuses et des milliers de fidèles. Le prélat a placé son intervention sous le signe de la gratitude, de la confiance et du dialogue. Compte rendu, Alicia Préra.
6: Devant les autorités étatiques, religieuses et coutumières, Monseigneur André Gueye magnifie la paix, socle du vivre ensemble dans toute nation.
7: Il est temps de nous arrêter au Sénégal, de nous arrêter et de procéder à une introspection et de nous atteler à l'essentiel, qui est l'intérêt général et la cohésion, la paix sociale.

0: Le dialogue social est nécessaire et l'Église est prête à répondre à toute sollicitation dans ce sens, selon le pasteur.
1: Je voudrais me féliciter de la volonté affichée par le chef de l'État de perpétuer la tradition du dialogue, ce substrat culturel qui fait la spécificité de ce pays. J'encourage dès lors toutes les forces vives de la nation à oser la vérité, la sincérité du dialogue en privilégiant les intérêts et préoccupations des populations à la base. Je marque à cet égard la disponibilité de l'Église à apporter, comme toujours, sa contribution à toute concertation.
0: Le ministre de l'Intérieur et de la Sécurité publique, Mouhamadou Bamba Cissé, salue le rôle de l'Église dans la quête de la cohésion sociale.
2: Notre pays lui-même fait face à des attentes fortes. Ces attentes requièrent la concorde entre Sénégal. Nous n'avons pas le choix. Dans ce contexte, votre message résonne comme une invite collective à ne pas céder. Il nous rappelle que les nations se construisent dans la confiance, la responsabilité, l'inclusion, l'écoute mutuelle, l'espérance partagée et la paix.
0: Cohésion et concorde, deux mots qui ont marqué la fin de la 138e édition du pèlerinage marial de Popinguine.
3: Compte rendu signé Alicia Prera, merci. À Dakar, il est 7h passé de 10 minutes, 10h10 à Arafat en Arabie Saoudite, pèlerinage à la Mecque. Des milliers de musulmans entament aujourd'hui le rituel d'Arafat.
4: Effectivement, ces pèlerins vont démarrer l'ascension du mont Arafat. C'est un des moments forts du pèlerinage au lieu saint de l'islam, comme les pèlerins sénégalais, les fidèles musulmans venus de plus de 160 pays vont faire le trajet du mont Arafat avec l'encadrement des services saoudiens. Parmi eux, notre envoyé spécial Tierno Diallo, suivant son reportage.
5: Le mont Arafat, ou la montagne de la miséricorde, à environ 20 km à l'est de la Mecque, point de convergence des pèlerins du monde. Ils vont y passer une journée intense en prière et en invocation. C'est dans cette colline rocheuse de 70 mètres de hauteur que le prophète Mohammed avait délivré son sermon d'adieu. Mortal Mbouk, guide religieux, délégation générale au pèlerinage.
6: Le prophète s'était installé sur ce mont-là pour pouvoir faire parvenir ses paroles aux pèlerins en hauteur pour que tout le monde puisse entendre ce qu'il dit.
5: Des invocations d'Allah et prières recommandées. Imam Mohamed Al-Aminyan.
7: Arafat nous enseigne, nous donne l'image du dernier jour du jugement. Nous sommes tous pareils. Nous sommes tous sous le soleil. Nous sommes tous en train de demander le pardon, repentir vers Allah subhanahu wa ta'ala.
6: Le jour d'Arafat, c'est Allah lui-même qui va descendre et regarder ses serviteurs et leur pardonner leurs péchés. C'est le jour le plus important, même ceux qui sont malades et internés dans les hôpitaux sont obligés de venir ici même pour passer une minute ou cinq minutes avant de regagner leur hôpital. Il n'y a qu'un seul Dieu, qu'Allah. C'est lui qui détient la royauté et le pouvoir. Il n'y a aucun Dieu que l'on adore sauf lui.
5: C'est au crépuscule que les pèlerins sénégalais vont quitter Arafat, direction Mouzdalifa, pour cueillir des pierres pour la lapidation. Tierno Diallo, Arafat, RTS.
3: Ah, Tierno Diallo, envoyé spécial de Radio Sénégal au pèlerinage au lieu saint de l'islam. 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Donc à 7h passées de 13 minutes. Fin de votre journal, Adramis Melkouli. Grand merci avant de nous quitter le rappel de l'essentiel de l'actualité avec ce nouveau locataire nommé à la primature.
4: Ahmadou Al-Aminoulo a été nommé hier premier ministre du Sénégal par le président de la République, Bassirou Diomaye Faye, en remplacement d'Ousmane Sonko. Le nouveau chef du gouvernement veut poser les bases d'une gouvernance de rassemblement et d'efficacité. Les députés sont convoqués en séance plénière à l'Assemblée nationale ce mardi matin à partir de 9h. À l'ordre du jour figure la réintégration d'Ousmane Sonko en tant que député et l'élection du nouveau président de l'institution, le poste ayant été rendu vacant à la suite de la démission d'El Malik Ndiaye. Le plus grand pilier du Hadj a lieu ce mardi, notamment la station, durant toute la journée au pied du mont Arafat. Les pèlerins sénégalais y sont déjà. La 138e édition du pèlerinage marial de Popinguine s'est achevée hier. Cet événement religieux a été marqué par un fort appel à l'unité nationale et à la cohésion. Monseigneur André Gueye, archevêque de Dakar, a exhorté les citoyens à consolider le dialogue social pour assurer la stabilité du pays.
3: Merci beaucoup.

0: Khamis Melkouli, c'était donc votre journal. Vous nous revenez à 9h pour le Flash Info. En attendant, il est 7h passé de 14 minutes. La suite, la revue de presse signée ce matin, Mansour Ba à la une, Ahmadou Al-Aminou, Mohamed Lou, nommé Premier ministre du Sénégal en économie, c'est la primature, et puis le retour au bercail des supporters sénégalais emprisonnés au Maroc. Le grand entretien de Salam Sénégal, notre invité ce matin, Dr Morfal, il est enseignant-chercheur en droit public. Nous l'aurons en ligne ce matin. Le dialogue national entamé le 21 mai se poursuit jusqu'au 31 de ce mois, et le format, vous le savez, divise au sein de la classe politique sénégalaise. L'avis de l'invité de Mardi Politique.
1: Cette forme-là également va aboutir simplement à une politique stérile. Est-ce que le Premier ministre Amadou Ba va avoir les mêmes conclusions que le Premier ministre Aliou Mbougui? Est-ce qu'il va avoir les mêmes conclusions que Aguibou Soumaré? Est-ce qu'il va avoir les mêmes préoccupations que Idrissa Seck? Non, on ne peut pas faire une synthèse de ça. Ce n'est pas possible. Il faut que les gens discutent entre eux, que chacun donne ses arguments et qu'on retienne conclusion sur la base du consensus.
0: Voilà, et là, Ndiaye Diodio, coordinateur général de Tarou Sénégal, Tarou Afrique, mouvement pour le socialisme autogestionnaire, l'invité de la rubrique politique du mardi, entretien à suivre avec Oscar Tendeng juste après les sports.
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0: L'espoir à 7h passée de 16 minutes. La Standard Ndiaye, rebonjour.
3: Rebonjour à vous, Aaron Ayou.
0: Les Lions du Sénégal, sur la route du Mondial, reçoivent le drapeau national aujourd'hui.
3: Oui, j'ai tout à fait aimé. Du président de la République, Kalidou Koulibaly et ses camarades seront au Palais de la République, et toute la délégation sénégalaise en partance pour justement ce Mondial. Les joueurs, le staff technique, le staff médical, les fédéraux, il s'agira de sacrifier à un rituel comme un de Paris. Circonstances, et c'est cela justement la 4e participation consécutive des Lions du Sénégal à la Coupe du Monde de football aux États-Unis, cette fois au Mexique et au Canada. Une cérémonie à suivre sur les antennes de Radio Sénégal avec les services sports.
0: Et vous avez l'âge d'Andarangel, la suite du programme des Lions de la Teranga.
3: Oui, c'est vrai, ils ont entamé leur préparation. Le regroupement a débuté depuis hier lundi à Diam Niadio. Une première séance avec les arrivés, les premiers, Abdoulaye Seck, Chérif Ndiaye, Bamba Dieng, Moustapha Mbou, mais aussi Mori Diaw, les Saoudiens, entre guillemets, Sadio Mané, Edouard Mendy, mais aussi le capitaine Kalidou Koulibaly. Et après la remise du drapeau, les Lions, avec la délégation du Sénégal qui va s'envoler au lendemain vers les États-Unis et direction Charlotte pour jouer en Amérique face aux États-Unis, justement, et bien c'est cela. Le 31 mai, le 9 juin, ils vont jouer contre l'Arabie Saoudite à San Antonio. Ce sera justement ce match-là, le 9 juin. Et puis il faut dire que le camp de base pour les Lions du Sénégal, c'est à New Jersey à partir du 11 juin.
0: Et un aperçu du programme des Lions à la compétition.
3: Oui, c'est vrai. Ils sont logés dans la même poule que la France, la Norvège et l'Irak. Et les Lions du Sénégal qui entame la compétition en affrontant la France le 16 juin à partir de 19h, temps universel, avant de défier la Norvège le 23 juin au stade MetLife. Ce sera à New York, et puis il sera justement ce jour-là 0h à Dakar. Le dernier match de groupe est prévu le 26 juin au stade de Toronto, et ce sera à 19h face à l'équipe de l'Irak. À rappeler que cette Coupe du Monde se tiendra du 11 juin au 19 juillet 2026. Ce sera aux États-Unis, au Mexique et au Canada.
0: À la tanière des Lions toujours, mais cette fois avec les petites catégories.
3: Oui, c'est vrai. Loin de chez nous, là-bas, au royaume chérifien, les Lionceaux U17 qui préparent fiévreusement leur demi-finale de la catégorie, la Coupe d'Afrique des Nations. Les U17, justement, ce match va se jouer à partir de 19h cet après-midi. Auparavant, l'équipe de la Tanzanie va affronter l'Égypte pour la première demi-finale. Il faut dire une demi-finale que les Lyonceaux, en tout cas, prennent à bras le corps, puisque les hommes de Lamine Sané qui gardent toute leur sérénité et qui veulent justement accrocher une deuxième étoile, comme l'ont fait leurs camarades, et sur le même lieu, sur le même terrain. Nos voeux de réussite les accompagnent. Et donc, il faut dire à Rode Diouf que, en tout cas, la sérénité, elle est là-bas.
0: Elle est là-bas, la sérénité, il nous faut ça. Merci beaucoup, Elhadj Tandakh Ndiaye, pour toutes ces informations sportives.
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0: L'invité de la rédaction au Dialogue National, le parti politique dénommé Tarou, Sénégal Tarou Afrique, mouvement pour le socialisme autogestionnaire. Pas d'accord, pas d'avis donc avec le formant du Dialogue National. Son coordinateur, Elhadj Ndiaye Diodio, demande la participation de toutes les forces vives de la nation pour la refonte d'une république démocratique. Le coordinateur donc général de Tarou, Sénégal Tarou Afrique, mouvement pour le socialisme autogestionnaire, est l'invité de mardi politique entretien avec Oscar Tendeng.
5: Elhadj Ndiaye Diodio, bonjour.
1: Bonjour, Monsieur Tendeng.
5: Alors, le Dialogue National, formant président Bassirou Diomaye Faye, soulève la polémique. Certains partis de l'opposition ont boycotté ces rencontres. N'est-ce pas là l'aveu que les politiques sont pour leurs propres intérêts?
1: Oui et non. Historiquement, tous les régimes qui se sont succédés ici, ils ont procédé à des dialogues. Mais à chaque fois, ces dialogues n'ont été que l'ajustement des textes fondamentaux de ce pays à leur désidérata, à l'exception peut-être du dialogue sur le code électoral de 1992, où son Excellence le président Abdou Diouf s'était engagé à ne pas toucher à une virgule des conclusions. Les dialogues n'ont servi qu'à servir donc les positions du président de la République. Et ça, quand même, c'est inquiétant. Donc, quand une partie de l'opposition dit qu'elle ne participe pas parce qu'elle n'a pas les bons termes de référence, quand une partie de l'opposition dit qu'elle ne va pas participer parce qu'elle n'a pas été invitée, donc ça, c'est légitime. Il faut que quand les gens viennent à un dialogue digne de son nom, les gens soient libres, viennent avec des propositions concrètes pour le développement du Sénégal.
5: Justement, ce dialogue, c'est pour discuter des problèmes des Sénégalais afin de trouver des solutions, non?
1: Oui, mais moi, je dis encore une fois que c'est sur la base de la refondation de la République. Si les gens ne se retrouvent pas pour dire quelle République le Sénégal doit avoir aujourd'hui, si on ne fait pas ce travail-là, on va tourner en rond et ça ne va pas servir à quoi que ce soit.
5: Donc pour vous, ce dialogue national convoqué par le chef de l'État, quand ça soulève des polémiques, c'est normal?
1: Dès que j'ai entendu la convocation, j'ai dit que cette forme-là également va aboutir simplement à une politique stérile. Est-ce que le Premier ministre Amadou Ba va avoir les mêmes conclusions que le Premier ministre Aliou Nguy? Est-ce qu'il va avoir les mêmes préoccupations que Habibou Soumaré? Est-ce qu'il va avoir les mêmes préoccupations que Idrissa Seck? Non, on ne peut pas faire une synthèse de ça. Ce n'est pas possible. Il faut que les gens discutent entre eux, que chacun donne ses arguments et qu'on retienne une conclusion sur la base du consensus. Donc il faut que les gens aboutissent à un consensus national sur une nouvelle République du Sénégal. Nous, en tout cas, on est des hommes de gauche. Nous pensons que cette République-là, tant qu'elle ne confiera pas une partie du pouvoir aux travailleurs, de l'administration, du privé, de tous les secteurs économique et social, tant que donc ces personnes-là ne seront pas associées en détenant du pouvoir, tant que le pouvoir restera toujours un pouvoir jacobin entre les mains d'une élite, nous ne serons pas à la République.
5: Parlons des législatives qui se profilent à l'horizon. Votre parti est-il prêt pour aller à ces élections?
1: On a déjà été à des élections locales comme à des élections législatives. Donc pour les élections à venir, nous n'écartons pas d'aller avec les autres formations.
5: Même avec le PASTEF?
1: Non, pas le PASTEF.
5: Et comment vous allez faire pour gagner ces élections? Vous allez chercher des mouvements partout pour des soutiens?
1: Faisons partie de la famille de la gauche.
5: Mais pratiquement ces partis-là n'existent pas ici à Durban.
1: Ah, ils existent. Ils n'ont peut-être pas une certaine dimension, mais ils existent bien à Durban. On a eu des résultats ici à Durban. On a été conseiller municipal, conseiller départemental et conseiller régional à l'époque. Sur la base de notre bannière propre. Donc ce n'est pas aujourd'hui qu'on va douter. Maintenant, nous allons vers appeler les forces de gauche à se réconcilier.
5: Et là, Ndiaye Diodio sera candidat pour le conseil départemental de Durban ou bien pour la mairie de Durban?
1: Ça dépend de la coalition qu'on aura.
5: Si on vous désigne, vous serez candidat?
1: Ah oui, parfaitement. Je n'abdiquerai jamais tant qu'il me reste encore un souffle de vie. Je serai toujours du côté du peuple souverain, que ce soit au plan local, que ce soit au plan départemental.
5: Elhadj Ndiaye Diodio, merci.
1: C'est moi qui vous remercie, Oscar.
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0: La revue de presse à 7h passée de 23 minutes. Mansour Ba, bonjour.
6: Bonjour Arona Diouf.
0: À la une, Ahmadou Al-Aminu Lo, nommé Premier ministre en économie, ça l'a primature.
6: C'est la une du quotidien national Arona. Le suspense, écrit mon confrère Elhaj Ibrahim Atiam, aura duré 3 jours. 3 jours d'attente, de spéculation et de conjectures. Comme toujours, en pareille circonstance, les noms ont circulé, les pronostics se sont multipliés et les observateurs ont tenté de deviner le choix du chef de l'État. Pourtant, écrit mon confrère, parmi les profils les plus évoqués, celui d'Ahmadou Al-Aminu Lo ne figurait pas en tête des listes. C'est donc un choix inattendu de Diomaye Barra Assaoune, l'informé journal.
0: Un choix qui fait l'unanimité.
6: Source a fait justement l'unanimité pour ce haut commis de l'État, technocrate discret, économiste chevronné et homme clé de la nouvelle gouvernance depuis l'alternance de 2024. Le nouveau Premier ministre dans le journal semble susciter un large consensus dans les sphères administratives et institutionnelles. Diomaye met Al-Aminu Lo en piste, titre Libération. Diomaye se jette à l'eau, renchérit le quotidien. Point Actu parle d'un choix tactique et annonce que Def Almadef, Bayil Mabayi est le credo de soumission et de loyauté du nouveau PM.
0: Et 4 mois après la finale de la CAN, Mansour, les supporters sénégalais détenus au Maroc finalement libérés.
6: Rabat livre ses prisonniers à Dakar, écrit le quotidien Enquête. Après les 3 premiers rentrés en avril dernier à Ronodio, c'est au tour des 15 restants de retrouver leurs familles respectives à la faveur d'une grâce royale. Aussitôt après l'annonce de leur libération, informe mon confrère Louis-Georges Diatta dans Enquête, les 15 supporters n'ont pas perdu de temps pour quitter le royaume chérifien. Arrivés dans la nuit de samedi à Dakar, ils ont été reçus par le chef de l'État. Bassirou Diomaye Faye a salué les soldats de retour au bercail de gloire après une campagne victorieuse. Le chef de l'État a offert 2 millions de francs CFA et un mouton de tabaski à chacun.
0: Un mouton de tabaski, Mansour, qui n'est plus un simple sacrifice religieux, c'est devenu un test grandeur nature de respectabilité sociale.
6: La hantise des Yeloumam, Arona Diouf, c'est l'intitulé du billet de mon confrère Sal Gueye dans le quotidien national. Plus il est gros, plus vous gagnez en considération dans le quartier. La tabaski n'a pourtant rien demandé. Ce sont nos excès qui lui ont ajouté des cornes. Au Sénégal, écrit mon confrère, il faut un tankounjeke pour faire plaisir à la famille, un falaray goro pour calmer les beaux-parents et un yeloumam pour éviter que l'ancêtre ne vous maudisse depuis l'au-delà. Bref, pour un mouton, il faut un plan de distribution en 3 phases, comme pour construire un immeuble. Chez nous, Arona Diouf, conclut mon confrère, beaucoup préfèrent mourir pour un bélier, mais mourir avec honneur ou avec des dettes.
0: Le billet de Sal Gueye a retrouvé dans le quotidien national du Soleil. Grand merci à Mansour Ba pour cette revue de presse qui met un terme à cette édition française de la matinale. Ribarich, les infos en Wolof, dans un court instant avec Ali Gaïdjouf.

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0: 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Vous faites que des gardes poste premier ministre ou le poste ministériel ou bien avoir de fait démissionner. Mais n'est que mandat belé de fait démissionner et vous démissionnez, c'est clair, le débat est clos. Mais maintenant, vous faites que 8 jours de fait hier, c'est démissionner, vous posez les démissionnaires de fait là et que l'Assemblée du monde est constatée. Mais la question, vous posez, et moi, je vais vous dire, moi, je vais vous dire, lan la def dafa démissionné wala est ce meun na suspendre également question yoy moy nek question yo xanté ni mom mo ci 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
1: 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D'accord. 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Alors docteur Mor Fall, vous êtes enseignant chercheur en droit public Ahmadou Al Aminoulo a été nommé hier premier ministre. Votre réaction, comment expliquez-vous ce choix?
0: Oui, pour moi c'est un bon choix vu le profil. Ce premier ministre a déjà exercé des fonctions au niveau de l'appareil d'État dans les sphères plus ou moins élevées. Donc de ce point de vue, ça ne pose pas de problème réellement. Le profil, c'est un profil technocrate, normalement un gouvernement de mission technique, et que du point de vue maintenant de l'analyse par rapport à une logique de continuité, je pense qu'il est mieux outillé pour pouvoir au moins, dans certaines mesures, exercer cette fonction en tenant compte de la ligne déjà tracée par l'ancien gouvernement et que peut-être ça peut être aussi un profil qui plus ou moins serait fédérateur, d'autant plus qu'il n'est pas marqué politiquement, c'est un technocrate, c'est un bon profil. Peut-être un gouvernement qui prend le cap pour une mission technique. Alors, on essaiera maintenant de voir la composition du gouvernement pour donner d'autres appréciations.
1: Alors, docteur Mor Fall, l'actuel aussi, c'est la convocation des députés ce matin. Alors, comment comprendre ce que d'aucuns qualifient aujourd'hui d'imbroglio constitutionnel au Sénégal, ce qui se passe aujourd'hui?
0: Vraiment, c'est ça le problème. Bon, on est dans une situation où il y a des controverses dans l'interprétation parce qu'on est dans le cadre des régimes d'incompatibilité. Voilà. Ces régimes d'incompatibilité sont normalement prévus par la Constitution, mais c'est le règlement intérieur de l'Assemblée nationale qui fixe les modalités d'organisation de la suppléance en cas de régime d'incompatibilité. Maintenant, il peut y avoir deux cas de figure. Bon, un député déjà élu député qui est nommé membre du gouvernement, là, c'est la suspension provisoire. Le député, après la cessation de ses fonctions, a la possibilité de revenir. Sa réintégration sera pourra être actée. On peut également évoquer l'autre hypothèse. C'est un ministre, un membre du gouvernement, qui a été élu député. Donc, il a l'obligation de faire le choix, soit de garder la fonction du gouvernement, membre du gouvernement, ou bien de choisir le mandat parlementaire. Dans tous les cas, il doit faire un choix. Maintenant, il a 8 jours pour faire le choix. Soit c'est une démission volontaire qui est actée, ou bien il peut être déclaré démissionnaire d'office, et cette démission doit être constatée par le bureau de l'Assemblée, par le bureau de l'Assemblée nationale. Maintenant, la controverse ici, c'est que, bon, est-ce que, pour le cas de Sonko, est-ce que il doit démissionner, en principe, en réalité, est-ce qu'il doit démissionner, ou bien est-ce qu'il faut une suspension? Il est possible de demander une suspension. C'est là où la controverse est née et que, bon, il y a des avis divergents par rapport à cette situation.
2: Maintenant, docteur, qui vraiment pour trancher ce problème?
0: Oui, moi je pense que j'ai toujours effectivement souhaité, en réalité, l'intervention du Conseil constitutionnel dans certaines situations où on note des avis divergents, des controverses sur certaines questions éminemment constitutionnels, politiques, qui ont des relents politiques. Il faut que le Conseil puisse exercer ce rôle donc de régulateur du fonctionnement régulier des institutions. Et de ce point de vue, le président de la République a la possibilité, sur le fondement de l'article 92, de saisir le Conseil pour lui poser la question et le Conseil va répondre. Voilà. En vertu maintenant de l'article 24 de la loi organique portant organisation et fonctionnement du Conseil, c'est très clair. Le Conseil rend en toute matière des décisions motivées et les décisions du Conseil s'imposent à toutes les autorités administratives juridictionnelles, tous les pouvoirs publics. À part de ce moment-là, c'est un éclairage. Le Conseil donne la lumière et maintenant, on anticipe des fois sur ces questions-là qui peuvent causer beaucoup de divergences, qui peuvent alimenter beaucoup de passions, de suspicions au niveau de l'arbitre politique. Et à part de ce moment-là, le Conseil, à travers sa fonction consultative, peut faire effectivement œuvre de pédagogie pour résoudre ces questions-là éminemment sensibles.
1: Docteur Morfa, la matinale de Radio Sénégal vous remercie.
0: C'est moi qui vous remercie. Merci beaucoup.
1: Merci et bonne journée.
2: Merci. Jerejef, docteur Morfal, Jerejef Diadjefal, Yotem Ali, Ndiaye Diouf. Alors, je vais vous laisser CSB, je vais vous donner un auditeur. Car nous avons réagi sur ce que nous avons dit sur nos têtes sur vos batailles. Jerejef.
1: Diadjef, Aruna.
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3: À l'écoute de Radio Sénégal, il est 9h, voici un bref survol de l'actualité.
4: Adramé Ismaël Colly.
3: Les députés sont convoqués à l'hémicycle ce matin. L'ordre du jour porte sur la réintégration du député Ousmane Sonko ainsi que sur l'élection d'un nouveau président de l'Assemblée nationale. Cette convocation intervient après l'annonce de la démission d'El Malik Ndiaye de son poste de président de l'Assemblée nationale. La séance prévue ce matin s'annonce donc décisive dans le nouveau réaménagement institutionnel après le limogeage du Premier ministre Ousmane Sonko. Ahmadou Al-Aminou Lo a été nommé hier Premier ministre du Sénégal par le président Bassirou Diomaye Faye en remplacement d'Ousmane Sonko, confirmant sa volonté d'opérer un changement de méthode. Le nouveau chef du gouvernement a déclaré dans sa première allocution que les difficultés économiques actuelles exigent de se rassembler. Pèlerinage à la Mecque. Des milliers de musulmans entament aujourd'hui le rituel du mont Arafat. C'est un des moments forts du pèlerinage au lieu saint de l'islam. Comme les pèlerins sénégalais, les fidèles musulmans venus de plus de 160 pays vont faire le trajet du mont Arafat avec l'encadrement des services saoudiens. Popongin 2026 lors de la cérémonie officielle de la 138e édition. L'archevêque de Dakar, Monseigneur André Gay, a livré un message fort mêlant reconnaissance institutionnelle, interpellation sociale et appel spirituel à la cohésion nationale devant les autorités étatiques religieuses et des milliers de fidèles. Le prélat a placé son intervention sous le signe de la gratitude, de la confiance et du dialogue. C'est tout pour ces brefs en français mis en onde par Ngaï Diop dans un instant, version Wolof.
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0: travaux au sanctuaire Boubesbi, reprise des travaux du nouveau sanctuaire. Les efforts de l'État salués. 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degrés Kédougou itam 39 degrés Kolda 42 degrés Linguère 43 degrés Louga dina am 40 degrés Matam 46 degrés Matam fala ciow libéré Matam ak Podor 44 degrés donc matam 46 Podor 44 tangor bi dina tar fofu 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
9: de campagne que nous avons fait.
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9: 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Hein.
0: Wow.
9: Donc on émet des alertes sur tout le territoire national.
0: Mm-hmm.
9: Sauf que cette fois-ci, d'ailleurs, on demande fatigue vraiment pour redynamiser les communautés, nous faire installer autre,
0: wow.
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0: 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Bienvenue à tous. Voici votre bulletin d'information.
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0: Merci et bienvenue. Les députés se réunissent présentement à l'Assemblée nationale. À l'ordre du jour figure la réintégration d'Ousmane Sonko en tant que député et l'élection du nouveau président de l'institution. Depuis l'hémicycle, Megui Marandiaï est en ligne. Bonjour Megui.
3: Bonjour Adrani Ismaël Koli, bonjour également à tous les auditeurs de Radio Sénégal.
0: Faites-nous le point.
3: Alors, retenez que Ousmane Sonko est officiellement le président de l'Assemblée nationale. Il a été élu à l'instant même par 132 députés qui sont donc présents ici à l'hémicycle. Un vote qui s'est déroulé à Adrani Ismaël Koli sans la présence des députés membres de l'opposition, excepté Sertigan Yum du Parti Pur, mais également Adama Diallo de Gossas, les autres députés membres de Takualu, mais également les non-alignés, ont préféré quitter la salle parce que tout simplement, ils avaient demandé la parole en faisant appel au règlement, mais face au refus du président de l'Assemblée nationale, le vice-président Ismaël Diallo, qui présidait la séance, ils ont décidé tout bonnement de quitter la salle en criant au scandale. Abdoumbaou et ses compagnons donc n'ont pas assisté à l'installation de Ousmane Sonko. Ils n'ont pas également participé au vote. Ousmane Sonko, qui a été élu par 132 voix ici à l'Assemblée nationale. Il va prendre d'ailleurs d'un moment à l'autre la parole ici à l'Assemblée nationale parce qu'il il a pris fonction dès son installation, si l'on se fie donc au règlement intérieur qui a été lu devant l'hémicycle par Ismaël Diallo. Ousmane Sonko également, qui a été plébiscité par un public acquis à sa cause, Adrama Ismaël Diallo, ici à Adrama Ismaël Koli, ici donc à l'Assemblée nationale.
0: Merci à vous, Megui Marandiaï. Nous allons vous retrouver dans les éditions de la mi-journée. Nous poursuivons donc ce bulletin d'information par cette mauvaise nouvelle. Un grave accident s'est produit ce mardi à Ziguinchor au niveau du pont Émile Badiane où un minibus en partance pour Dakar a chuté dans le fleuve Casamance. Bilan, un mort et une personne portée disparue. Nous sommes en direct avec notre correspondante à Ziguinchor, Aïssa Toussal. Bonjour.
4: Bonjour Adramé.
0: Que peut-on retenir de cette tragédie?
4: Tout à fait, Adrané. Donc, il s'agit d'un minibus qui a chuté dans le fleuve Casamance au pont Émile Badiane. Il y a eu un mort et un disparu. L'accident s'est produit ce mardi au niveau du pont Émile Badiane lorsqu'un minibus de type Sherifo en partance pour Dakar a chuté dans le fleuve Casamance. Selon les premières informations recueillies sur place, trois personnes se trouvaient à bord du véhicule, le chauffeur et deux passagers. Le conducteur a malheureusement perdu la vie dans l'accident. L'un des passagers a pu être secouru, tandis que la troisième personne elle reste toujours introuvable. Les opérations de recherche se poursuivent activement donc, afin de retrouver donc, la victime disparue à Dramé.
0: Merci à vous, Aïssa Toussal. Et donc, nous poursuivons cette édition. Le nouveau locataire de la primature décline sa feuille de route. Ahmadou Al-Aminoulo a été nommé hier Premier ministre par le président de la République, Bassirou Diomaye Faye, en remplacement d'Ousmane Sonko, confirmant sa volonté d'opérer un changement de méthode. Le nouveau chef du gouvernement a déclaré dans sa première allocution que les difficultés économiques actuelles exigent de se rassembler. Nous l'écoutons.
5: Nous devons tous être conscients du contexte d'urgence dans lequel se trouve notre pays, notamment la situation des finances publiques avec ses impacts sur l'économie, les impacts immédiats de la crise du Moyen-Orient sur les prix des produits énergétiques, sur beaucoup de produits, les tensions récurrentes sur le front social et enfin l'environnement sécuritaire sous-régional délétère. Je rappelle que toutes les orientations de politique publique obéissent à un seul référentiel, l'agenda Sénégal 2050, dont la vision est un Sénégal souverain, juste et prospère, ancré dans des valeurs fortes. Il nous faut résoudre les difficultés des Sénégalais. Deuxième axe, le djoubbenti dans toutes ses composantes. Et enfin, la souveraineté économique, géostratégique et culturelle. Le Sénégal est à un tournant. Cela appelle à une mobilisation de la nation autour de cet agenda. Tout ceci se fera avec l'exigence de maintenir notre engagement africain.

0: Cérémonie officielle de la 138e édition du pèlerinage marial de Popongin. L'archevêque de Dakar, Monseigneur André Gueye, a livré un message fort mêlant reconnaissance institutionnelle, interpellation sociale et appel spirituel à la cohésion nationale devant les autorités étatiques, religieuses et des milliers de fidèles. Le prélat a placé son intervention sous le signe de la gratitude, de la confiance et du dialogue, nous dit Alicia Prera.
1: Devant les autorités étatiques, religieuses et coutumières, Monseigneur André Gueye magnifie la paix, socle du vivre ensemble dans toute nation.
2: Il est temps de nous arrêter au Sénégal, de nous arrêter et de procéder à une introspection et de nous atteler à l'essentiel, qui est l'intérêt général et la cohésion, la paix sociale.
1: Le dialogue social est nécessaire et l'Église est prête à répondre à toute sollicitation dans ce sens, selon le pasteur.
2: Je voudrais me féliciter de la volonté affichée par le chef de l'État de perpétuer la tradition du dialogue, ce substrat culturel qui fait la spécificité de ce pays. J'encourage dès lors toutes les forces vives de la nation à oser la vérité, la sincérité du dialogue en privilégiant les intérêts et préoccupations des populations à la base. Je marque à cet égard la disponibilité de l'Église à apporter, comme toujours, sa contribution à toute concertation.
1: Le ministre de l'Intérieur et de la Sécurité publique, Mouhamadou Bamba Cissé, salue le rôle de l'Église dans la quête de la cohésion sociale.
3: Notre pays lui-même fait face à des attentes fortes. Ces attentes requièrent la concorde entre Sénégal. Nous n'avons pas le choix. Dans ce contexte, votre message résonne comme une invite collective à ne pas céder. Il nous rappelle que les nations se construisent dans la confiance, la responsabilité, l'inclusion, l'écoute mutuelle, l'espérance partagée et la paix.
1: Cohésion et concorde, deux mots qui ont marqué la fin de la 138e édition du pèlerinage marial de Popengin.
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0: Et c'est avec Mansour Ba.
5: Ahmadou Al-Aminoulo, nommé Premier ministre, un économiste à la primature, c'est la une du quotidien national. Le suspense, écrit mon confrère El Hadj Ibrahima Thiam, aura duré trois jours d'attente, de spéculation et de conjecture. Comme toujours en pareille circonstance, les noms ont circulé, les pronostics se sont multipliés et les observateurs ont tenté de deviner le choix du chef de l'État. Pourtant, écrit mon confrère, parmi les profils les plus évoqués, celui d'Ahmadou Al-Aminoulo ne figurait pas en tête des listes. C'est donc un choix inattendu de Diomaye. Barre à sa une, l'informe journal, source a fait l'unanimité pour ce haut commis de l'État. Technocrate discret, économiste chevronné et homme clé de la nouvelle gouvernance depuis l'alternance de 2024, le nouveau Premier ministre, selon le journal, semble susciter un large consensus dans les sphères administratives et institutionnels. Diomaye met Al-Aminoulo en piste. Titre Libération. Diomaye se jette à l'eau, renchérit le quotidien. Point Actu parle d'un choix tactique et annonce que Defal Madef, Baïma Bailly est le credo de soumission et de loyauté du nouveau Premier ministre. Quatre mois après la finale de la CAN 2025, les supporters sénégalais détenus et condamnés au Maroc ont finalement recouvré la liberté. Rabat livre ses prisonniers à Dakar, écrit le quotidien Enquête. Après les trois premiers rentrés en avril dernier, c'est au tour des 15 restants de retrouver leurs familles respectives à la faveur d'une grâce royale. Aussitôt après l'annonce de leur libération, informe mon confrère Louis-Georges Diatta d'Enquête, les 15 supporters n'ont pas perdu de temps pour quitter le royaume chérifien. Arrivés dans la nuit de samedi à Dakar, ils ont été reçus par le chef de l'État. Bassirou Diomaye Faye a salué les soldats de retour au bercail de gloire après une campagne victorieuse. Le chef de l'État, selon le journal, a offert 2 millions de francs CFA et un mouton de Tabaski à chacun. Un mouton de Tabaski qui n'est plus un simple sacrifice religieux, c'est devenu un test grandeur nature de respectabilité sociale. La hantise des Yéloumam, c'est l'intitulé du billet de mon confrère Sal Gueye dans le le quotidien national, plus il est gros, plus vous gagnez en considération dans le quartier. La Tabaski n'a pourtant rien demandé. Ce sont nos excès qui lui ont ajouté des cornes. Au Sénégal, écrit mon confrère,

0: il faut un tankounjoké pour faire plaisir à la famille, un falaray goro pour calmer les beaux-parents et un yelumam pour éviter que l'ancêtre ne vous maudisse depuis l'au-delà. Bref, pour un mouton, il faut un plan de distribution en trois phases, comme pour construire un immeuble. Chez nous, conclut mon confrère, beaucoup préfèrent mourir pour un bélier, mais mourir avec honneur ou avec des dettes.
1: Adramé Ismaël Colli.
2: Merci de nous réitérer votre confiance à chaque instant. Il est 10h11, c'est la fin de cette édition. Nos remerciements infinis aux techniciens Gagne Diop, Maud Diop, Fatima Ndiaye Diop, Ousmane Ba et Mohamed Brahim Bey, réalisation et coordination. Sir Khalifa Al Koulibaly, Betty Diawara, Elisabeth Agnessar et Pape Malik Naoum. Merci de nous avoir écoutés. Dans un instant, votre journal en Wolof avec Alinia Diouf.

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1: Bienvenue à tous, il est 11h, voici une synthèse de l'actualité.
2: Adramé Ismaël Colly.
1: Ousmane Sonko a été élu président de l'Assemblée nationale avec 132 voix sur 165, 3 jours après avoir été limogé par le président de la République Bassirou Diomaye Faye. Son Excellence a nommé hier Ahmadou Al-Aminoulo Premier ministre. Un grave accident s'est produit ce matin à Ziguinchor au niveau du pont Émile Badiane où un minibus en partance pour Dakar a chuté dans le fleuve Casamance. Bilan, un mort et une personne portée disparue. En sport, l'équipe nationale de football du Sénégal va recevoir le drapeau national des mains du chef de l'État aujourd'hui avant de s'envoler demain en direction des États-Unis où les Lions vont peaufiner leur préparation pour la Coupe du Monde 2026. Hors de nos frontières, les États-Unis ont annoncé hier avoir frappé des sites de missiles dans le sud de l'Iran. Malgré les apparents progrès des négociations pour arriver à un règlement de la guerre au Moyen-Orient, le chef de la diplomatie américaine a soutenu mardi que le détroit d'Ormuz rouvrirait d'une manière ou d'une autre après ces frappes. C'est tout pour ces brèves en français mises en onde par Ngaï Diop. Dans un instant, la version Wolof.
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Merci beaucoup.

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0: Mesdames, mesdemoiselles, messieurs, je suis très content ce soir, très ému d'avoir sur cette scène de Bercy, qui est en fait un cadre dans le cadre de la musique africaine, mais plus particulièrement du Sénégal. Et cette personne qui est là, c'est l'un des plus grands chanteurs d'Afrique, qui est là, John Malango Seth.
1: Yeah.

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3: Merci à Ngagne Demba pour cette belle sélection musicale sur la 92.5 RSI. Vous écoutez la 92, il est 12h passé de 56 minutes. Gardez l'écho, dans un instant à 13h, vous aurez le journal en français présenté par Cheikh Tidiane Ndiaye.
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0: Bonjour à tous, 13h, voici le journal de la mi-journée sur Radio Sénégal.
1: Cher Tidiane Ndiaye.
0: Au sommaire, Ousmane Sonko devient président de l'Assemblée nationale du Sénégal. Il remplace El Malik Ndiaye. Ousmane Sonko a obtenu 132 voix sur 133 suffrages exprimés, à suivre le compte-rendu de Migi Maram Ndiaye qui était à l'Assemblée nationale. Dans sa déclaration, Ousmane Sonko a rassuré les Sénégalais sur le respect et le bon fonctionnement des institutions. À suivre également ses textes traits de l'ancien Premier ministre Ousmane Sonko, qui est remplacé donc à la primature par Al Aminou Lo, l'ex-PM, salue les compétences du nouveau. Le nouveau PM qui n'a que des défis à relever, nous dit Khadifal Koulibaly. Un minibus s'est précipité ce matin dans le fleuve Casamance, une chute du pont Émile Bayan de Ziguinchor qui a fait un mort et plusieurs passagers disparus, nous dit Aissatou Sall. Et à deux jours de la Tabaski, les chefs de famille continuent de faire le tour des forêts pour trouver un mouton à bon prix, certains jugeant les coûts élevés. À suivre le reportage de Dior Ndiaye Cissé, celui de Samba Seydi à Kolda. Beaucoup de Sénégalais tentent d'ailleurs de rejoindre leur famille et les moyens de transport font souvent défaut, ce qui explique le rush dans certaines gares routières, a constaté Hadji Fatou Barry. Âge 2026, les pèlerins vers la station Arafat, un des temps forts, voire un élément ou une étape fondamentale du pèlerinage. Sans Arafat, pour un pèlerin, le pèlerinage est considéré comme invalide. Notre envoyé spécial à la Mecque, El Hadj Tcherno Diallo, brave la chaleur pour nous livrer les toutes dernières informations du Hadj 2026. Et puis en sport, les Lions du Sénégal au Palais cet après-midi pour recevoir le drapeau national des mains du chef de l'État. Les Lions, en regroupement depuis dimanche, sont en partance pour la Coupe du monde de football à partir du 11 juin en Amérique du Nord. Les détails dans la page des sports de Tanda Khandiaï et la revue de la presse de Mansourba pour boucler cette édition.
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1: Cher Tidiane Ndiaye.
0: À la technique Ngane Diop, au digital Tchabasek Djemé, bienvenue à tous. Ousmane Sonko a été élu ce matin président de l'Assemblée nationale avec 132 voix sur 133 suffrages exprimés. L'ancien premier ministre succède à Malik Ndiaye et devient ainsi la deuxième personnalité de l'État du Sénégal. Dans son discours, Ousmane Sonko a tenu à rassurer sur le fonctionnement des institutions face aux craintes exprimées par certains observateurs. Il a affirmé qu'il n'y aura pas de crise institutionnelle tout en promettant une Assemblée nationale qui jouera pleinement son rôle de contre-pouvoir, suivant le compte-rendu de Migi Maram Ndiaye.
3: Les députés de PASSEF semblaient s'être passé le mot. Presque tous étaient vêtus de blanc. Le public, lui aussi, muni de feuilles blanches, accueillait le député Ousmane Sonko dans une ambiance particulièrement électrique. Le président de séance a assisté à l'enthousiasme de ses députés et du public autour de leur leader. À l'issue du vote, l'ancien premier ministre a été officiellement installé à son poste de président de l'Assemblée nationale. Aussitôt installé, Ousmane Sonko s'est lancé dans un exercice de clarification.
4: Je n'utiliserai pas, et aucun député avec moi, je n'utiliserai pas cette assemblée pour nourrir des vendettas personnelles. Ce serait trahir notre propre combat.
3: Il fixe ensuite le cap.
4: L'Assemblée nationale ne sera pas une chambre d'enregistrement. Elle contrôlera l'action gouvernementale. Elle exercera pleinement ses prérogatives constitutionnelles de vote des lois, de contrôle de l'action du gouvernement et d'évaluation des politiques publiques. Elle défendra la transparence des finances publiques, la reddition des comptes et la souveraineté populaire. Elle usera de tous les leviers de contre-pouvoir, constitués.
3: Cette séance s'est déroulée en l'absence presque totale de l'opposition parlementaire. Ces députés ont décidé de quitter l'hémicycle après le refus du président de séance d'accorder la parole à Tcherno Alassane Sall, qui faisait un rappel au règlement.
0: Migi Maram Ndiaye à l'Assemblée nationale, installée ce matin donc à la tête de l'Assemblée nationale, Ousmane Sonko a rendu un hommage appuyé au nouveau Premier ministre Ahmadou Al Aminou Lo, saluant ses compétences et son engagement au travail. Le leader de PASTEF a toutefois reconnu des divergences sur certains dossiers majeurs, notamment la question monétaire et la gestion de la dette. Il a également révélé que son parti n'était pas encore associé aux discussions en vue de la formation du nouveau gouvernement, tout en assurant que le PASTEF restait ouvert au dialogue. Ousmane Sonko, ici au micro de Migi Maram Ndiaye.
4: Je connais personnellement le Premier ministre du Sénégal, que j'ai fait nommer secrétaire général du gouvernement rattaché à la primature que je dirigeais et avec lequel j'ai cheminé pendant un an et demi et abattu un travail colossal dans la confection d'abord des référentiels, notamment celui du Sénégal 2050, le master plan, et tous les autres documents relatifs au référentiel. Et je peux témoigner que c'est un travailleur acharné, un homme compétent, un homme dévoué. Même si par ailleurs, je dois à la vérité que nous avons certaines divergences sur certaines questions, notamment la question monétaire, la gestion de la dette et d'autres questions similaires. Je voudrais dire qu'un gouvernement se forme normalement avec la formation politique majoritaire dans un pays. Notre formation politique n'a pas été associée aux consultations qui ont conduit à la nomination d'un Premier ministre. Elle n'est pas associée à ce jour aux consultations pour la formation d'un gouvernement et par conséquent, je voudrais dire qu'on ne peut pas faire du pastef sans pastef. Et la seule référence du socle pastef dans un discours ne confère pas légitimité du parti pastef. Malgré ce raté, malgré ce faux départ par rapport à la nomination du Premier ministre, pastef qui reste ouvert à une discussion responsable qui met de côté les égaux pour trouver les voies et moyens d'une gouvernance apaisée et terminer son mandat dans les meilleures conditions.
5: Le nouveau

0: un économiste et un haut fonctionnaire rompu aux questions financières, monétaires et de gouvernance publique. Ancien cadre de la BCAO, puis secrétaire général du gouvernement, il était jusque-là ministre chargé du pilotage de l'agenda national Sénégal 2050. Son arrivée à la primature intervient dans un contexte particulièrement délicat. Dette publique élevée, pression sur les finances de l'État, chômage massif des jeunes, coût de la vie, dépendance alimentaire et attente immense autour du pétrole et du gaz. Ce qu'il peut apporter aux problèmes économiques du Sénégal, c'est d'abord une culture de la rigueur et de la planification. Contrairement au profil purement politique, Al-Aminoulo est perçu comme un homme de méthode capable de remettre de l'ordre dans les finances publiques, d'améliorer le suivi des dépenses de l'État et de renforcer la crédibilité économique du Sénégal auprès des investisseurs et partenaires internationaux. Sa maîtrise des questions économiques pourrait aussi permettre une meilleure gestion des revenus du pétrole et du gaz, une rationalisation des dépenses publiques, une accélération des réformes administratives, un soutien plus structuré à l'industrialisation et une politique plus cohérente de souveraineté économique. Beaucoup d'observateurs estiment également qu'il pourrait jouer un rôle central dans la renégociation de certains contrats stratégiques tout en cherchant à préserver la stabilité macroéconomique du pays. Sa nomination peut enfin rassurer certains acteurs économiques inquiets des tensions politiques et des incertitudes budgétaires. Elle envoie le signal d'un pouvoir qui veut désormais mettre l'accent sur l'exécution technique, l'efficacité et les résultats concrets. Mais le défi reste immense. Transformer les promesses de rupture en amélioration visible pour les Sénégalais, emploi, pouvoir d'achat, baisse des inégalités et redistribution des richesses naturelles. C'est sur ce terrain que le nouveau Premier ministre sera véritablement attendu.
1: Khalifa Koulibaly et puis le renforcement des pouvoirs du Conseil constitutionnel sur les questions politiques, c'est ce que propose Dr Morfall. Cela explique l'enseignant-chercheur en droit public à l'Université André Diop de Dakar pour permettre aux sages d'exercer le rôle de régulateur en même anticipé donc les problèmes. Dr Morfall était l'invité de Salam Sénégal ce matin, des propos recueillis par Alinia Diouf et Arunou Diouf.
2: J'ai toujours effectivement souhaité l'intervention du Conseil constitutionnel dans certaines situations où on note des avis divergents, des controverses sur certaines questions, éminemment constitutionnelles, politiques, qui ont des relents politiques. Il faut que le Conseil puisse exercer ce rôle donc, de régulateur du fonctionnement régulier des institutions. Et de ce point de vue, le président de la République a la possibilité, sur le fondement de l'article 92, de saisir le Conseil pour lui poser la question. Et le Conseil va répondre. Voilà. En vertu maintenant de l'article 24 de la loi organique portant organisation, fonctionnement du Conseil, c'est très clair. Le Conseil rend en toute matière des décisions motivées et les décisions du Conseil s'imposent à toutes les autorités administratives juridictionnelles, tous les pouvoirs publics. À part de ce moment-là, c'est un éclairage. Le Conseil donne la lumière et maintenant, on anticipe des fois sur ces questions-là qui peuvent causer beaucoup de divergences, qui peuvent alimenter beaucoup de passions, de suspicions au niveau de l'agenda politique. Et à part de ce moment-là, le Conseil, à travers sa fonction consultative, peut faire effectivement œuvre de pédagogie pour résoudre ces questions-là éminemment sensibles.
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1: Accident mortel au pont Émile Badiane de Ziguinchor. Un minibus en partance pour Dakar a fait une chute dans le fleuve Casamance. Le bilan fait état d'une personne décédée, une personne portée disparue et une autre repêchée. Le récit d'Aissatou Sall.
4: L'accident s'est produit tôt ce mardi aux environs de 4 heures du matin au niveau du pont Émile Badiane lorsqu'un minibus de transport en commun de type Cheikhou Chérifou en partance pour Dakar a chuté dans le fleuve Casamance. Selon une source sécuritaire, 3 personnes se trouvaient à bord du véhicule au moment de l'accident. Un chauffeur et 2 passagers, dont une femme. Cette dernière a été secourue et évacuée vers une structure sanitaire où elle reçoit des soins. Le chauffeur, quant à lui, a été retrouvé sans vie. L'autre passager ainsi que le minicar restent toujours introuvables. Les opérations de secours se poursuivent activement afin de retrouver la victime disparue et de déterminer les circonstances du drame. Aïssatou Sall, Ziguinchor pour Radio Sénégal.
1: Et puis en fait, veille de fête de Tabaski, les clients viennent à compte-gouttes au Daral et plutôt à la gare routière des Beaux Maraîchers. Nous parlons de transport, c'est l'affluence des grands jours. Voyageurs, transporteurs, tous sont présents. Leur mot d'ordre, partir à temps.

0: d'occasion pour une fête de Tabaski auprès des siens, sauf que leur seul point de divergence reste le coût du transport. Reportage Adi Fatou Bari.
1: Sous un soleil accablant, des voyageurs, hommes comme femmes, de tout âge, traînent avec leurs bagages, entre autres valises, valisettes, sacs et même des moutons, un décor auquel s'ajoutent les cris des coxeurs et les klaxons des véhicules. Nene Diallo et Antabal vont respectivement à Kaolack et Durbel, mais problème, elles ne trouvent pas de voiture.
2: On est là à attendre un véhicule en vain. En plus, ils ont augmenté les tarifs.
3: Ah, c'est difficile de trouver une voiture.
1: En partance pour Saint-Louis, cette dame assise à même le sol aux côtés de ses filles dénonce une hausse des tarifs.
2: Le tarif varie entre 6 000 et 10 000, alors qu'en temps normal, c'était 6 000 francs.
1: Plus loin, un groupe de chauffeurs prend son petit déjeuner à l'intérieur d'un véhicule 7 places. L'un d'eux, Pape Jay, s'explique sur la hausse des coûts du transport.
4: Si nous allons à Mboro, par exemple, au retour, nous allons rouler à vide. Mais comme les responsables de la gare routière nous l'autorisent, le tarif Mboro-Dakar est fixé à 4 500 au lieu de 2 600 habituels.
1: Qu'importe les conditions, ces voyageurs n'ont qu'une seule chose en tête, arriver à temps chez eux pour une fête en famille.
0: Adi Fatou Bari, en cette veille de fête de Tabaski, les clients viennent à compte-gouttes au Daral Forail, donc situé aux alentours du lycée John Fitzgerald Kennedy. Le prix des moutons varie entre 140 et 700 000 francs CFA. Les clients trouvent trop cher ces moutons-là. Reportage de Georgia Sissé.
2: Nous sommes à côté du lycée John Fitzgerald Kennedy. Là-bas, on y trouve un point de vente de moutons appelé également Daral. Ici, les vendeurs peinent à trouver un client.
5: On ne voit presque personne. Les clients se font rares. Ils viennent seulement pour se promener et faire le marchandage, contrairement à l'année passée. La conjoncture a répercuté sur notre vente. J'espère qu'ils viendront d'ici à demain.
2: Ce vendeur fustige la façon dont on subventionne l'aliment de bétail.
5: Nous achetons trop cher les moutons. Le mouton qui coûtait 20 000 francs, on nous le vend maintenant à 80 000 francs. Je demande à l'État du Sénégal de suspendre la subvention de l'aliment, du bétail, car cette subvention est illégale. On voit du n'importe quoi.
2: Quant aux clients, ils précisent que les vendeurs exagèrent sur les prix. Cet homme, la quarantaine consommée, a acheté un mouton à plus de 250 000 francs.
5: Les moutons coûtent très cher maintenant. Franchement, les moutons sont attirants, mais ils sont chers. Je ne suis pas venu en retard par rapport à l'année dernière. J'avais eu mon mouton lavé de la Tabaski. Tout est cher ici, mais malgré tout, j'ai acheté un mouton à 265 000 francs CFA. C'est une bonne race.
2: Les vendeurs de moutons trouvés sur place sont tous désespérés car les clients se font rares en cette veille de fête de Tabaski.
0: Djornia, ici c'est à Kolda. C'est l'effervescence dans les forailles de la commune de Kolda en cette veille de fête de Tabaski. Les chefs de famille s'affairent autour de l'achat du mouton. Les prix varient entre 80 et 400 000 francs CFA. Notre reporter Samba Seydi a fait un tour dans les différents points de vente du mouton à quelques heures de la fête de l'Aïd el-Kabir, suivant son reportage.
6: Nous fi daral bu sikilo kande garde fi amna ras xar façon bu ne joge fu ne fi ci Sénégal ak bitim rew
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0: jaay. Et voilà l'élément wolof qui a remplacé celui en français. Nous reviendrons sur cet élément de Samba Seydi dans nos éditions à venir. Pour le moment, nous parlons du Hadj 2026. Les pèlerins sont aujourd'hui à la station d'Arafat, l'un des principaux piliers du Hadj. Les pèlerins se sont dirigés ce matin dès les premières heures vers la station Arafat. Malgré la chaleur, certains ont pu accéder au mont pour des prières et recueillements. Les millions de pèlerins multiplient les invocations implorant le pardon et la miséricorde. Envoyé spécial à la Mecque, El Hadj Cherno Diallo.
4: Le mont Arafat pris d'assaut dès les premières heures de la matinée. Les pèlerins de tous âges, sexes et nationalités veulent coûte que coûte monter et même toucher le pilier blanc au sommet de la montagne de la miséricorde, là où exactement le prophète Mohammed avait délivré son serment d'adieu. Certains y sont parvenus, d'autres restés au pied du mont. Mais l'émotion est partout palpable.
8: Beaucoup d'émotions et de tristesse. Si nous ramènes tout ce que le prophète sallam a dû endurer.
9: Vraiment, c'est un moment d'émotion.
4: Un hélicoptère survole toutes les 10 ou 15 minutes le mont qui se remplit de minute en minute avec un impressionnant dispositif de sécurité. Sur des voiturettes, pierres, nattes ou à même le sol, on prie et on invoque Allah en ce jour sacré de Arafat.
8: J'ai prié pour la famille, j'ai prié pour le Sénégal.
9: Nous avons eu aussi à prier pour mon famille, prier pour le Sénégal.
4: Au fil des heures, avec le soleil qui tape fort, les services de sécurité tentent d'évacuer certains pèlerins, mais d'autres, plus tenaces, parviennent à échapper à leur vigilance en franchissant les barrières. Ce mardi, la station de Arafat, le plus grand pilier du Hajj, est une journée de prière, comme l'avait recommandé le prophète de l'islam. Arnaud Diallo, Arafat, RTS.
0: Le pèlerinage rite et comportement, c'est le thème qui sera développé donc par les imams lors de la station d'Arafat. Mohamed Al-Aminyan, guide religieux à la délégation générale au pèlerinage, est ici au micro de El Hajj Arnaud Diallo.
10: Vous savez, depuis l'année dernière, la délégation générale au pèlerinage a initié, c'est un serment, c'est-à-dire un discours unifié pour l'ensemble des Hujjaj sénégalais. C'est-à-dire choisir un thème qu'on va développer sur le jour d'Arafat. Le thème qui a été choisi cette année-ci, c'est Al-Hajju Manasikun wa Akhlaq, le pèlerinage avec des rites et des comportements. Quand on est en pèlerinage, on est en formation, on est en séminaire spirituel. On doit recueillir, on doit avoir aussi beaucoup de comportements à l'issue de cette formation-là. C'est pourquoi cette année-ci, la DGP a choisi Al-Hajj Manasikun wa Akhlaq. Donc, pour bien traiter ce thème, Inch'Allah, nous allons le faire avec des imams et aussi des ulamas que la délégation englobe, qui va développer ça et qui va enseigner aux pèlerins les enseignements que chaque Hajj doit tirer sur le pèlerinage. Le pèlerin doit avoir une capacité de maîtrise et une capacité également d'endurer toutes les difficultés que la vie nous réserve dans nos...
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0: La page des sports est présentée par El Hadj Tandakha Ndiaye. El Hadj Tandakha, bonjour.
5: Ah, bonjour à vous, cher Tandakha.
0: Nous parlons du Coupe du Monde de football 2026, les Lions du Sénégal qui reçoivent cet après-midi le drapeau national.
5: Oui, à partir de 17h au Palais de la République et des mains du chef de l'État, Kalidou Koulibaly et ses camarades au Palais de la République et toute la délégation sénégalaise en partance pour le Mondial. Les joueurs, le staff technique, le staff médical, mais aussi les fédéraux, il s'agit de sacrifié à un rituel en de pareilles circonstances et ce sera la quatrième participation consécutive des Lions du Sénégal à la Coupe du Monde de football aux États-Unis, au Mexique et au Canada. Cérémonie à suivre sur les antennes de Radio Sénégal.
0: Et vous nous parlez de la suite du programme des Lions qui sont en regroupement.
5: Oui, c'est tout à fait à Dakar. Ils avaient d'ailleurs entamé ce regroupement depuis lundi à Diamniadio, une première vague avec une séance. Il y avait 8 joueurs à l'arrivée. On peut citer parmi eux Edouard Mendy, mais aussi Kalidou Koulibaly, le capitaine, et Sadio Mané, ceux-là qui sont venus du côté de l'Arabie Saoudite, mais aussi de l'Hexagone. Et puis après la remise du drapeau national, les Lions du Sénégal, la délégation qui va s'envoler vers les États-Unis mercredi prochain. Et donc il faut dire que ce sera à Charlotte, dans cette ville où Matt Chamik
12: africaine est prévue avec les États-Unis le 31 mai. Le 9 juin, ils vont jouer contre l'équipe de l'Arabie Saoudite à San Antonio. Et il faut également dire que à Jersey, ce sera justement le lieu de recrutement des Lions.
0: On reste dans la tanière des Lions, mais cette fois-ci pour parler des Lionceaux avec le face-à-face avec les U17 marocains.
12: Oui.
0: Jeudi, en demi-finale.
12: Oui, c'est vrai. Encore un décisif Maroc-Sénégal, une demi-finale qui concerne les U20, un match qui est très très attendu au Royaume, mais aussi du côté sénégalais. Lorsqu'il sera 19h demain, les hommes de Lamine Sané qui préparent fiévreusement cette demi-finale. L'objectif, c'est donc d'accrocher une deuxième étoile à l'instar de leur aîné et ironie du sort, Cherki Diagne. C'est là-bas où ils avaient remporté leur deuxième étoile, ces seniors. Alors, demain, ce sera donc assez décisif. On y verra beaucoup plus clair. Ce match est prévu à 19h, mais dès 16h, il y aura la première finale qui va regrouper Tanzaniens et Égyptiens, et c'est tout pour le sport.
0: Et c'est bien après-demain jeudi.
12: Après-demain jeudi, Inch'Allah.
0: Voilà. Après-demain jeudi, Sénégal-Maroc à 19h pour une demi-finale U17. Voilà. Merci Tandara.
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0: Le programme de modernisation et de gestion des marchés Promogène a défini un plan stratégique de développement couvrant la période 2025-2029, un plan qui prévoit la restructuration de 528 marchés existants ainsi que la construction de 67 nouveaux marchés modernes à travers le territoire national. Le sujet a été abordé en Conseil des ministres. La coordonnatrice du Promogène, Rougui Sow, revient dans cet entretien sur les failles dans les marchés, les solutions et les critères de sélection des marchés. Elle est l'invitée de ce journal et répond aux questions de
14: Merci d'avoir accepté notre invitation, Madame la coordinatrice. Comme annoncé en Conseil des ministres, les incendies sont devenus très fréquents dans nos lieux de commerce. Quelles sont les principales failles identifiées?
15: Aujourd'hui, le constat est là et clair. Entre 2013 et 2024, 53 marchés ont été touchés par des incendies. C'est un chiffre officiel établi par la DPC. Et dans notre diagnostic stratégique, nous avons identifié précisément 4 grandes failles. La première, c'est la vétusté des infrastructures, car beaucoup de nos marchés datent de l'époque coloniale et les plus récents remontent aux années 70. Des installations électriques dépassées, souvent aggravées par des branchements clandestins. Mais c'est aujourd'hui l'une des principales causes des incendies dans les marchés. La deuxième faille est d'ordre organisationnel. Avec le temps, les marchés se sont étendus de manière anarchique. Les allées sont occupées, les espaces débordent du périmètre initial et cela complique considérablement la circulation des usagers et l'intervention des secours en cas de sinistre. La troisième faille est d'ordre environnemental et sanitaire. L'absence de système de gestion de déchets efficace entraîne aussi des risques directs pour la qualité des denrées vendues et pour la santé des populations qui fréquentent ces marchés. Enfin, on ne peut pas oublier la gouvernance, qui est un élément très essentiel du pilotage de ce projet. C'est exactement pour apporter une réponse durable à tous ces problèmes-là que le Promogène a été créé.
14: En parlant de réponses, quelles sont les réponses concrètes que vous comptez apporter?
15: Nous avons également réalisé des diagnostics techniques et de cartographie dans les marchés existants. Ce travail de terrain nous a permis d'identifier précisément les risques dans chaque site et élaborer un plan national de restructuration, de sécurisation et de gestion de la salubrité qui est au cœur de notre stratégie aujourd'hui. Entre 2027 et 2029, nous entrons dans une phase beaucoup plus ambitieuse, à savoir la construction de la phase pilote des marchés à travers les différents pôles territoriaux. Ces marchés seront conçus également aux normes de qualité, hygiène, sécurité et environnement, avec des installations électriques sécurisées, un dispositif anti-incendie, un système d'assainissement, accès adapté aux personnes à mobilité réduite. Ce sont les marchés du 21e siècle, les marchés du futur du Sénégal. Et surtout, un point essentiel à ne pas négliger, nous allons aussi restructurer des marchés existants, là où il y a plus de récurrence des incendies. Parce qu'on ne peut pas attendre que tous les marchés soient reconstruits pour agir sur les risques immédiats. Je pense d'ailleurs que la communication du Premier ministre en ce sens est un signal fort. Il montre également que la modernisation des marchés est une priorité nationale.
14: Alors, quels seront peut-être les critères pour finir?
15: Les marchés prioritaires seront sélectionnés sur la base de critères objectifs, bien évidemment, et très transparents. D'abord, le niveau de vétusté et les risques sécuritaires documentés par nos missions de diagnostic terrain. Ensuite, l'importance économique du marché et son impact territorial. Un marché d'intérêt, par exemple, un marché d'intérêt régional qui structure les flux commerciaux de toute une zone a une priorité différente d'un marché communal. Enfin, l'équité territoriale sera vraiment prise en compte. Nous veillerons à ce qu'aucune région ne soit laissée en rade dans ce programme.
14: Madame la coordinatrice, Radio Sénégal vous remercie.
15: Merci beaucoup, Mindy Maram.
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0: C'est avec Mansour Ba.
16: Ahmadou Al-Aminou Lo, nommé Premier ministre, un économiste à la primature, c'est la une du quotidien national. Le suspense, écrit mon confrère Elhadj Ibrahim Thiam, aura duré trois jours d'attente, de spéculation et de conjecture. Comme toujours en pareille circonstance, les noms ont circulé, les pronostics se sont multipliés et les observateurs ont tenté de deviner le choix du chef de l'État. Pourtant, écrit mon confrère, parmi les profils les plus évoqués, celui d'Ahmadou Al-Aminou Lo ne figurait pas en tête des listes. C'est donc un choix inattendu de Diomaye. Bar Assa Une, l'informé journal, source a fait l'unanimité pour ce haut commis de l'État. Technocrate discret, économiste chevronné et homme clé de la nouvelle gouvernance depuis l'alternance de 2024, le nouveau Premier ministre, selon le journal, semble susciter un large consensus dans les sphères administratives et institutionnels. Diomaye met Al-Aminou Lo en piste. Titre Libération. Diomaye se jette à l'eau. Renchérit le quotidien. Point Actu parle d'un choix tactique et annonce que Defal Madef, Baïl Mabayi est le credo de soumission et de loyauté du nouveau Premier ministre. 4 mois après la finale de la CAN 2025, les supporters sénégalais détenus et condamnés au Maroc ont finalement recouvré la liberté. Rabat livre ses prisonniers à Dakar, écrit le quotidien Enquête. Après les 3 premiers rentrés en avril dernier, c'est au tour des 15 restants de retrouver leurs familles respectives à la faveur d'une grâce royale. Aussitôt après l'annonce de leur libération, informe mon confrère Louis-Georges Diatta d'Enquête, les 15 supporters n'ont pas perdu de temps pour quitter le royaume chérifien. Arrivés dans la nuit de samedi à Dakar, ils ont été reçus par le chef de l'État. Bassirou Diomaye Faye a salué les soldats de retour au bercail de gloire après une campagne victorieuse. Le chef de l'État, selon le journal, a offert 2 millions de francs CFA et un mouton de tabaski à chacun. Un mouton de tabaski qui n'est plus un simple sacrifice religieux, c'est devenu un test grandeur nature de respectabilité sociale. La hantise des Yéloumam, c'est l'intitulé du biais de mon confrère Sal Gueye dans le quotidien national. Plus il est gros, plus vous gagnez en considération dans le quartier. La tabaski n'a pourtant rien demandé. Ce sont nos excès qui lui ont ajouté des cornes. Au Sénégal, écrit mon confrère, il faut un tankounjoké pour faire plaisir à la famille, un falaray goro pour calmer les beaux-parents et un yéloumam pour éviter que l'ancêtre ne vous maudisse depuis l'au-delà. Bref, pour un mouton, il faut un plan de distribution en 3 phases, comme pour construire un immeuble. Chez nous, conclut mon confrère, beaucoup préfèrent mourir pour un bélier, mais mourir avec honneur ou avec des dettes.
13: Cher Tidiane Diaye.
0: C'est la fin de cette édition à 13h31. Merci à l'équipe technique Ngagne Diop, assistée de Mohamedou Brahim Mbaye, Ndiko Fall Thiam et Mam Djemé Sarr. Au digital, Tchabasek Djemé, centre de distribution et de modulation Ousmane Ba, production Modou Diop, réalisation Betty Diawara, Khadifal Koulibaly, coordination générale Elisabeth Agnès Sarr, Papa Malik Ndaw. Tout de suite, le journal des langues nationales. Merci, bon après-midi à tous.

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3: Merci à Cheikh Tidiane Ndiaye pour le journal en français. 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
2: Mesdames et messieurs, bonjour. 15h sur l'ensemble du réseau synchronisé de Radio Sénégal. Tout de suite, les brèves.
3: Kondou Diagne.
2: Au micro technique, Tchabasek Diemé Ousmane Sonko a été élu ce mardi président de l'Assemblée nationale avec 132 voix sur 133 suffrages exprimés. L'ancien premier ministre succède à El Malik Ndiaye et devient ainsi la deuxième personnalité de l'État. Dans son discours, Ousmane Sonko a tenu à rassurer sur le fonctionnement des institutions face aux craintes exprimées par certains observateurs. Il a affirmé qu'il n'y aura pas de crise institutionnelle tout en promettant une Assemblée nationale qui jouera pleinement son rôle de contre-pouvoir. Installation ce mardi à la tête de l'Assemblée nationale, Ousmane Sonko a rendu un hommage appuyé au nouveau Premier ministre Ahmadou El Amine Lo, saluant ses compétences et son engagement au travail. Les leaders de PASTEF a toutefois reconnu des divergences sur certains dossiers majeurs, notamment la question monétaire et la gestion de la dette. Le Sénégal ouvre une nouvelle page avec exactement la nomination d'Ahmadou El Amine Lo à la primature, économiste réputé discret mais influent. Cet homme de dossier hérite d'un pays confronté à de lourds défis, dette publique, chômage des jeunes, vie chère et attente immense autour des ressources pétrolières et gazières, entre autres. Accident mortel au pont Émile Badjan de Ziguinchor. Un minibus en partance pour Dakar a fait une chute dans le fleuve Casamance. Le bilan fait état d'une personne décédée, une personne portée disparue et autre repêchée. C'est tout, tout de suite, Love Love.
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3: Kondou Diagne.
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1: Mesdames, Messieurs, bonsoir. Il est 15h03 dans nos studios. Toutes nos excuses donc pour ce retard apporté à la diffusion de ces brèves. Retenez qu'Ousmane Sonko a été élu ce mardi président de l'Assemblée nationale avec 132 voix contre 133 suffrages exprimés. L'ancien Premier ministre succède ainsi à Malick Ndiaye et devient ainsi la deuxième personnalité de l'État. Dans son discours, Ousmane Sonko a tenu à rassurer sur le fonctionnement des institutions et puis accident mortel au pont Émile Badiane de Ziguinchor ce matin. Un minibus en partance pour Dakar a fait une chute dans le fleuve Casamance. Le bilan fait état d'une personne qui a perdu la vue, une personne portée disparue et une autre personne repêchée. Et puis les pèlerins sont aujourd'hui à la station d'Arafat, l'un des principaux piliers du Hadj. Les pèlerins sénégalais se sont dirigés donc ce mardi dès les premières heures de la matinée vers la station Arafat, malgré la chaleur. Certains ont pu accéder au mont pour des prières et recueillements. Et puis en République démocratique du Congo, la riposte est en cours avec comme objectif principal limiter la propagation du virus Ebola, c'est une dizaine de jours seulement après l'annonce d'une 17e épidémie qui a déjà fait plus de 220 décès. C'est tout pour ces brèves en français. Dans un instant, la version Wolof.
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Tabaskip, un foyer, au moins un mouton. Le marché est-il suffisamment approvisionné? Quelle est la situation dans les points de vente? Les prix, une grosse question. Gangi de ce mardi fait un large focus sur l'événement. Aline Ndiaye Diouf reçoit Ismaël Assou, président de l'association Galle Aïnabé, Dr Mamadou Silla, directeur régional de l'élevage et des productions animales de Dakar. Gangi à suivre ce mardi à partir

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2: 17h sur les antennes de Radio Sénégal. À la technique, nous sommes avec PMS Fatmata Sarr et c'est parti pour ce flash d'information.
3: Moussa Joseph Faye.
2: Évidemment, comme vous le savez, c'est ce qui annonce un peu ce qui vous attend à 18h, ce sera avec Abdoulaye Ndiaye Boursine Famak et puis à 19h avec votre serviteur. On parlera, vous le savez, de cette actualité avec l'installation du 14e président de l'Assemblée nationale. C'était ce matin, c'est l'ancien PM Ousmane Sonko. On y reviendra largement avec des échos de la cérémonie de ce matin avec Migi Maram Ndiaye. Et puis, on fera le portrait de celui qui l'a remplacé à la primature. C'est le 17e. Ousmane Sonko est le 16e. Al-Amin Lo est le 17e. Nous aurons ton portrait avec KFC. Et puis, nous parlerons de cet accident qui a réveillé Jiguinchor ce mardi. Un bistouac en partance pour Dakar a plongé dans le fleuve Casamance au niveau du pont Émile Badiane. Nous aurons le récit de Aissatou Sall. Et puis on fera un crochet à Kolda pour parler de la Tabaski avec les forailles. C'est l'effervescence, en tout cas dans le Fouladou. Nous ferons le point avec donc Samba et Seydi. Et puis nous irons au Baola, à Djourbel, faire le point également au niveau des tailleurs. Ce sera avec Salimata Agueye. Ici à Dakar, Djornia Ississé s'est rendu dans un forail au niveau du lycée John Fitzgerald Kennedy. Et puis Hadji Fatou Bari, elle est partie à la gare routière des Beaux Maraîchers. C'est pour en voir un peu ce qui se passe avec l'affluence des grands jours. Voilà en tout cas ce qui fera l'actualité donc à 18h à 19h. L'actualité interne maintenant. Burkina Faso, suspension de l'exportation du bétail. Le Burkina Faso a suspendu l'exportation de tout le bétail jusqu'à nouvel ordre. C'est pour stimuler les ventes de viande et de garantir la disponibilité des animaux sur le marché intérieur. Flottille de Gaza, et là on parle, la France qui veut saisir la justice. Le Premier ministre français, Sébastien Lecornu, il a dit ce mardi qu'il envisageait une saisine de la justice française pour le traitement qu'il a jugé odieux et infligé par le gouvernement israélien à des militants de la flottille de Gaza après la diffusion d'une vidéo qui a provoqué un tollé international. BP, qui se sépare de son président, le géant pétrolier britannique BP, a annoncé ce mardi un vote à l'unanimité de son conseil d'administration pour se séparer avec IFE Media de son président Albert Manifold en raison de graves préoccupations liées à sa gouvernance mais également à sa conduite. Et puis on termine par la guerre au Moyen-Orient. Le point, les États-Unis avaient annoncé lundi soir avoir frappé des sites de missiles dans le sud de l'Iran malgré les apparents progrès des négociations pour arriver à un règlement de la guerre au Moyen-Orient. Le ministre iranien des Affaires étrangères a accusé ce mardi les États-Unis d'avoir violé le cessez-le-feu. Le vice-président iranien a également annoncé avoir pris des mesures pour rétablir Internet après une coupure de près de 90 jours consécutifs. L'armée israélienne, elle, a confirmé avoir étendu ses opérations terrestres contre le Hezbollah au-delà de la ligne jaune qu'elle a établie dans le sud de Liban. Voilà donc pour ce qui fait l'actualité sur Radio Sénégal. On y revient à 18h avec Boursine Famak, Abdoulaye Ndiaye, à 19h avec votre serviteur. En attendant, bonne écoute sur nos antennes.

0: Fefa en français, chers auditeurs. Vous écoutez la 92.5 RSI. Nous avons une partie technique. Nous avons une partie. Il est 17h07. Nous avons une partie de tout. Nous avons une partie de la journaliste. Nous avons une partie de sport. Nous avons une partie de la journée. Nous avons une partie de la journée. 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

0: 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nationale bu Sénégal les joueurs c'est des joueurs nga xamantene des joueurs compétitifs ñi ngi fep ci aduna bi c'est des joueurs titulaires dans leur club donc ils se frottent au meilleur chaque 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football tout est possible ak équipe nationale du Sénégal donc lool la scan mais tout nak mbokki ari xarité auditeur radio Sénégal dal nak du len umpo ci nga xamné modi la cérémonie de remise du drapeau national c'est tout à l'heure au niveau du palais de la République avec nos reporters qui sont déjà sur place Tcherno Souleymane Diallo et Cheikh Diop avec bien évidemment l'équipe technique de la RTS déployée du côté de l'avenue Léopold Sédar Senghor, le palais de la République pour cette cérémonie importante, hypersime importante il faut le dire parce que c'est une traditionnelle donc c'est la tradition bien sûr à chaque fois que l'équipe nationale du Sénégal va à une compétition majeure la Coupe d'Afrique ou bien la Coupe du Monde le chef de l'État les remet et donc bien évidemment le drapeau national ça veut dire que ce sont des représentants du pays, des dignes fils du pays qui vont représenter le Sénégal et représenter fièrement le drapeau national pour aller le plus loin possible dans cette compétition et pourquoi pas remporter cette compétition et d'un moment à l'autre nous aurons nos reporters au niveau du palais de la République.
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0: Voilà, merci. Merci à Matar Sarr, direction le Palais de la République, pour retrouver nos reporters sur place. Cher Diop, Tcherno Souleymane Diallo, messieurs Tcherno, cher Diop, bonsoir, cher Diop. Cher Diop, Tcherno Souleymane Diallo. Cher Diop, Tcherno Souleymane Diallo, nos reporters du côté du Palais de la République pour la cérémonie de remise du drapeau national au Lion du Sénégal en partance pour la Coupe du Monde de football aux États-Unis, au Mexique et au Canada. Nous essayons d'entrer en contact avec nos reporters en direct du Palais de la République, avec bien évidemment l'équipe technique de Radio Sénégal déployée sur place. Tcherno Souleymane Diallo, Cher Diop.
1: Ah oui, ça se fait, hein, ça c'est devenu dans le calendrier des compétitions, les différentes grandes compétitions où participe le Sénégal. On rappelle la CAN, la Coupe du Monde. À l'époque, c'était un événement pour l'armée sénégalaise qui allait, bon, on va dire, en guerre ou en combat ou dans le cadre des missions de maintien de la paix. Et là, ça a changé, ça a pris une autre dimension. Et à chaque compétition, les Lions viennent ici au palais pour recevoir le drapeau des mains du chef de l'État. Donc après, il y a ce message fort du chef de l'État, un message de la nation pour les encourager à se surpasser, à se sublimer, à défendre ce drapeau, à défendre, à mouiller le maillot sénégalais. Donc le Amsorola, et voilà, il y a très peu de pays qui nous défendent, pour être honnête, hein, et voilà, il y a très peu d'Oudara, Amoul Lenel Loumoui qui est d'extraordinaire, mais quand même d'avoir beaucoup aussi sur nous Tchossan, d'avoir beaucoup aussi sur nous Ades. C'est une façon d'encourager sur nous Djambar, sur nous joueurs comme Koulibaly Nkoué, nous les soldats. Donc c'est un peu ça, c'est cette idée. Mais dans d'autres pays, Argentine, Brésil, France, Defouni Lolo, Terreau, l'a gagné.
2: Effectivement, Nous avons fait partie aussi du Sénégal, nous avons fait partie du Sénégal, donc je pense que c'est très important. C'est important parce que c'est le symbole du pays qui a été, donc qui est témoigné, qui est représenté également par le chef de l'État. Donc on est nous représenter le Sénégal. Parmi les joueurs qui sont choisis, parmi les membres de la délégation, tous ceux qui seront là-bas, même une partie de la presse, nous allons faire des nous pour nous parce qu'ils sont là également et pour le Sénégal et pour eux. Donc également, les anciens joueurs que tu mets à Hussein Diouf, les gens de Lemon Diata qui sont dans la délégation, ils sont là. Ils vont donc fatiguer également. Ils vont également l'importance de la cérémonie par rapport à ce que le Sénégal représente.

0: c'est une tenue traditionnelle tenue africaine.
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à l'autre, repartir du côté du palais de la République où les choses se précisent pour la cérémonie officielle de remise du drapeau national au Lion du Sénégal en partance pour la Coupe du Monde de football. Tout à l'heure, vous avez entendu nos reporters déjà qui sont au niveau du palais de la République, au niveau donc du salon d'honneur du palais de la République. On aperçoit bien évidemment les joueurs qui sont déjà sur place, bien évidemment avec les autres membres de la délégation, bien sûr la Fédération Sénégalaise de Football, les anciens internationaux dont Elhadj Ousseynou Diouf et bien évidemment d'autres joueurs de la Tanière qui sont au niveau du Palais de la République pour cette cérémonie de remise du drapeau national qui sera présidée par le chef de l'État, son Excellence Bassirou Diomaye Diakhar Faye. Une cérémonie qui va démarrer d'un moment à l'autre. Tout à l'heure, nous étions avec nos reporters Thierry Diop et Tcherno Souleymane Diallo que nous allons retrouver d'un moment à l'autre. Bien évidemment, les fédéraux qui sont bien là, avec bien évidemment à la tête le président de la Fédération Sénégalaise de Football, Abdoulaye Fall, le secrétaire général Abdoulaye Seydou Sow et d'autres membres du comité exécutif de la Fédération Sénégalaise de Football qui sont déjà présents dans la salle pour cette cérémonie officielle, cette cérémonie de remise du drapeau national au niveau du palais de la République où les choses se précisent bien évidemment. Et de mon matériel, sans doute, ce sera le début de la cérémonie au niveau du Palais de la République. On va essayer de voir encore nos reporters qui sont sur place avec, bien évidemment, l'équipe technique de Radio Sénégal pour cette cérémonie de remise du drapeau national. Edouard.

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0: Voilà, nous allons retrouver à nouveau nos reporters du côté du palais présidentiel. Cheikh Diop, Tierno Souleymane Diallo.
1: C'est vrai que c'est quelque chose qui nous tient à cœur. Et puis à chaque fois qu'on est là, il y a toujours ces trucs qui ressurgissent, ce patriotisme qui est toujours là, cette envie de bien faire et qui décuple à chaque fois qu'on prend ce drapeau et qu'on s'en va, je ne dis pas en guerre, mais qu'on s'en va dans un tournoi important.
2: Ah, et le message en ce moment, qu'est-ce que vous dites à vos jeunes frères aujourd'hui, à quelques semaines de ce match que vous avez joué et que vous avez gagné contre la France?
1: Oh, beaucoup de rigueur, beaucoup de surtout croire en soi. Je pense que tout le monde est conscient de la qualité de jeu du football sénégalais. Et je pense qu'on l'a démontré en tant que champion d'Afrique. Donc voilà, c'est plus à démontrer. Maintenant, ce qu'on doit faire, c'est toujours la même chose. C'est cette concentration qu'on a toujours eue, cette détermination qu'on a toujours eue, cette abnégation qu'on a toujours eue. Et puis bien sûr, faire preuve toujours, comme on l'a toujours été aussi, de beaucoup d'humilité, mais de croire en nos chances et de savoir que tout est possible lors d'un match.
2: En tout cas, il est classe comme d'habitude dans le grand. Il est très bien sapé, Kalidou Fadiga. C'est dans le sang, là, ça?
1: Oh, je ne sais pas si c'est dans le sang. J'essaie d'être aussi élégant que tous mes autres compatriotes qui ont mis la même tenue que moi. Peut-être que moi, il y a une petite touche qui se rajoute.
2: Elle est personnelle. Voilà, cher. Vous avez bien entendu, Kalidou Fadiga.
3: Nous avons effectivement beaucoup de joueurs qui ont aussi nous au Sénégal qui Coupe du Monde. C'était en 2002. C'est le premier match qui était face à la France. Et là, il s'était distingué également, Kalidou Fadiga. Même s'il n'avait pas marqué, le but a été inscrit à la 30e minute par Bobo Diop. Donc également, nous saluons sa mémoire. Il y avait l'âge de Sénou Diop actuellement aujourd'hui, mais avec délégation. De même que Pape Bouna Thiaw, qui est le sélectionneur actuel, avec Alim Cissé, nous remplacer. Ils font partie de cette génération qui ont écrit les premières pages de l'histoire du football sénégalais. Donc au niveau de cette Coupe du Monde, c'était en Asie, Corée et Japon. Le Sénégal s'est qualifié après une victoire face à la France, un nul face au Danemark et un autre face à l'Uruguay. Ce qui a permis au Sénégal de se qualifier en quart après avoir battu la Suède en 8e de finale avec un doublé de Henri Camara sur surtout une talonnade de Pape Bouna Thiaw, un but en or. Donc je pense que cette génération-là continue d'écrire les bases du football sénégalais, être cette fois-ci sur le banc en tant que dirigeant.
2: Ouais, mais en tout cas, tout est parti d'une accélération de Diouf. Il ne faut pas l'oublier. Hein. C'est le centre de Diouf, après voilà, qui a abouti à ce ballon repoussé par Fabien Barthez. Et puis il y avait Pape Bouba, voilà, qui a marqué ce but. Et si tu fais une addition numéro 11, numéro 19, ça te fait 31e minute.
3: Effectivement, c'est le moment où le Sénégal avait marqué ce but donc, face à la France. L'unique but du match, hein,
2: d'ailleurs.
3: Et par là, c'est Tony Silva, qui est actuel entraîneur des gardiens de cette équipe du Sénégal, avait permis au Sénégal de se sauver de plusieurs situations avec les attaquants très dangereux comme il y avait David Trezeguet, il y avait Sylvain Wiltor, il y avait donc Thierry Henry, qui était donc parmi les meilleurs joueurs de ce moment-là. Donc c'est un joueur là qui ont contribué à cette génération, donc qui sont actuellement là. Donc on peut dire que Khelm Nadal, comme on le dit souvent, parce que je vous dis que nous avons commencé une histoire au Sénégal sur la Coupe du Monde, que ce soit Pape Bouba Diop, l'équipe à côté de Pape Thiaw. Pape Thiaw aussi n'est qu'un jour aussi beaucoup de génération 2002, qui était finaliste à la CAN au Mali également, car finaliste au Mondial. Donc nous avons fini 4. Khalilou Fadiga est aux côtés de Pape Thiaw. On a vu également Lamine Diatta, ils sont tous là, Tony Silva. Donc ce qui veut dire que tay xel mëna dal au niveau du Sénégal, parce que le football sénégalais et sa sélection entre des mains des gens yo xamantene ils l'ont toujours défendu fuñ mën ci doon. Les gens aussi également tay ñoko yorat yeneen fan yo xamantene ci lañu mëna conduire cette génération de cette équipe du Sénégal qui va jouer la Coupe du Monde la troisième fois consécutive, hein, il faut le dire, donc de cette sélection.
2: Voilà, donc Kampenga wax nga li am solo lol ci Coupe du Monde bobu 2002 bi nga xamné tay ni ci nékkon dal ñom ñoo del soit yorat équipe bi ñank ko manam xam nañu yoon bi fu ñu jaar rek fofu lañu 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
3: Effectivement, c'est la continuité, hein, parce qu'on a vu donc M. Augustin Senghor qui a fait un travail remarquable à la tête de la fédération. Il y a également Gatien Galam, parce que c'est avec lui que le Sénégal a retrouvé une certaine stabilité avec les sélections, que le Sénégal a retrouvé une certaine progression avec les petites catégories. Le Sénégal a gagné sous son magistère une CAN senior, une CAN U17, une CAN U20, une CAN UE, donc un CHAN. Donc c'était sous le magistère de Maître Augustin Senghor qui a donc lancé, donc jeté les bases de cette de renouveau du football sénégalais. Il est remplacé par Abdoulaye Fall qui fait ses preuves pour le moment. Il a déjà réussi une CAN au Maroc.
4: Diofi, c'est le double ballon d'or sans forcer rapidement. Les Lions arrivent. Diouf, que représente cette Coupe du Monde? C'est-à-dire que c'est la remise d'abord de ce drapeau. Là, il représente ces joueurs. Il y a d'autres plusieurs fois.
5: Bah, simple, fierté là. Surtout aujourd'hui, nous avons réalisé, mais les parents nous ont réalisé. À taille d'homme, à taille famille. Pour Wanemi, quand moi beaucoup t'as dit ce président de Kouhanté de Ounyakh là, j'aurai le drapeau de la demande qu'il a fait. Et de voir que c'est une très bonne chose. Une chose pour les joueurs, de les voir direct. Dem len ngeen gagner lan len wax joxe drapeau dafa am lu mo andal lu beure modi comportement modi être meilleur à l'entraînement modi faire le tout pour représenter le Sénégal dignement.
4: Allez, c'est El Diouf qui a débordé et qui a centré et Pabouba a marqué contre la France. Lan ngay wax ñi di say rakete
5: non lay demé, c'est que débordement de Sadio Mané et centre de Sadio Mané et but de Nicolas Jackson 1-0.
4: Allez, donc c'est El Diouf, le double ballon d'or sans forcer, l'homme au 64 c'est sélection, c'est ça non, il a dit. Voilà, c'est statistique, hein, statistique personnel. Hein, voilà.
3: En tout cas, ce qui est sûr, c'est le double ballon d'or, donc sans forcer, comme il le dit souvent. Il a souvent été
4: talentueux, donc, très talentueux, là, du
3: Diouf. Il fait partie des joueurs qui ont propulsé le nom
4: et là,
3: Sénégal.
4: Et là, les Lions sont arrivés d'abord, ce sont les membres du staff technique. Voilà, on voit Teddy Souleymane, le petit Mayassine Mar derrière, l'équipe sécurité. Et l'Ajmal Diouf, c'est le premier à rentrer. Oui, l'Ajmal Diouf est là. Lamine Camara Yexina, Ismaël Jacobs, c'est que vient d'arriver aussi. À Chérif Ndiaye, on est en train de les applaudir. Hein, nos Gaïndé, Bamba Dian aussi. Et il y a aussi Moustapha Mbou qui vient d'arriver. Et il y a Sapoko Ndiaye aussi qui est là. Abdoulaye Seck, Mungidou aussi. Iliman Ndiaye, Mochi Top Siginao. C'est cette file des Lions qu'on est en train de voir. Voilà, ils sont là, arrivés avec l'ensemble. Cher Seck aussi devant, à côté de Pape Bounatiao. Donc ce sont ces Lions qui sont là. Nyamio Yesengoma, cher. Lui, il me l'a dit à peut-être que mais mise en place, ni le Demengoum. Voilà, il y a des supporters, supporteri, nous l'avons dit Tachoul, nous l'avons dit Sargal, vraiment am contentement. Et là aussi, El Hadj Diouf qui est allé serrer la main à Iliman Ndiaye, le joueur d'Everton, le numéro 10 des Toffees, l'homme de David Moyes, coéquipé de Idrissa Ganagé en club, je le rappelle. Et le voici encore Mori Diaw, Pape Gueye, Edouard Mendy, Mamadou Sarr et derrière Assane Diaw de Como avec une jolie veste. Hein. Ils sont très bien habillés, classe. Et Ilaï Camara derrière et Moussa Niakhaté aussi qui vient de franchir cette salle. Allez, là c'est Koulibaly et Cheikhou Kouyaté, Sadio Mané derrière. Voilà, Koulibaly est là et Crépin Diatta Seguinao. Donc c'est comme ça, disons les jours. Et Koulibaly, les supporters parce que. Il a presque remis de l'argent, des vivres pour ses supporters qui ont défendre le drapeau national. Donc, voilà, Capi, on t'aime. Voilà, on écoute Capi. Et on t'aime. Capi, on a oublié. Voilà, il ne peut pas l'oublier. Capi, on t'aime. Capi, voilà, capitaine avec El Hadj Diouf en ce moment. On est, allez. Allez, pas t'oublier. Allez, on t'aime. Allez, cher, en tout cas, c'est un chant.
3: Les joueurs qui sont présents, sont là. Donc, assister à l'élection.
4: Allez, bientôt, avant l'arrivée du président. On rappelle le dispositif, cher. C'est Moussa Niakhaté, c'est Pape Gueye, c'est Mori Diaw, c'est Crépin Diatta, c'est Sapoko Ndiaye, c'est Iliman Ndiaye, c'est Moustapha Mbou, c'est El Hadj Malick Diouf, Jacobs. C'est Bamba Dian, Lamine Camara, Chérif Ndiaye, Abdoulaye Seck, Sadio Mané et Pape Thiaw. Donc Sadio Mané, il a décalé légèrement pour permettre après à Koulibaly de venir se placer. Parce que donc on va commencer derrière Mamadou Sarr, Ilaï Camara, Moussa Niakhaté, Pape Gueye, Assane Diaw Como, Chérif, donc Kouyaté Moussa Guinao, Edouard Mendy. Bon, allez, on va compter les gens qui ont mis des lunettes. Mouri Diaw, moi, sont lunettes fumées. Moussa Niakhaté, Edou Bendi, Laj Malik Douf, Israël Ops, Bamba, Bamba, Chérif Ndiaye, c'est en noir. Et un peu lunettes de soleil pour Abdoulaye Seck. Voilà. Voilà, Terry Pellerin aussi, qui est en lunettes juste derrière. C'est, on va dire, c'est l'adjoint. Et Nicolas Jackson, le voici, noir fumé derrière Nico. Nico est passé par l'autre porte. Bavarois. Bavarois et Pape Matar Sarr aussi, qui vient d'arriver. Pape Matar, il est là, derrière. Voilà, il est là, ouais. Il est en train de remettre sa veste. Voilà. Nyomoussi, hein, vraiment, classe, très classe.
3: Comme on l'avait dit, tous ceux qu'on a parlé,
4: ça, c'est le haut niveau, hein. En termes de sap, quand même, ils n'ont rien à dire. Très bien sapé.
3: Papa Alassane Gueye, ouais. Qu'on aperçoit lui également, qui a été désigné récemment le meilleur joueur africain
4: de la Liga. De la Liga, voilà. Avec Villarreal, le sous-marin jaune.
3: Il termine troisième derrière le Real et le Barça.
4: Ah, tout à fait.
3: La Ligue Champion, là.
4: Chapeau. Hein.
3: De même que Nicolas Jackson qui vient de gagner.
4: C'est double. Voilà. Coupe d'Allemagne.
3: Peut-être qu'il va rentrer en Angleterre. Il a au moins réalisé une saison pleine avec le Bayern, une saison au cours de laquelle il avait réussi à profiter du temps de jeu qu'il avait. Ouais. Donc beaucoup de ces joueurs-là, ils ont donc
4: alors que le dispositif Moustapha Mbou, Elhaj Malik Diouf et Jacobs, lui, il va en championship.
3: Effectivement. Elhaj Malik. Bon, voilà. On espère qu'il va
4: quitter le
3: ouais. Parce qu'il y a des clubs
4: qui s'intéressent à lui.
3: Qui veulent le voir, et on a même entendu récemment donc l'FC Porto qui se positionne donc pour attirer Elhaj Malik Diouf, parce que c'est un jour qu'on a vu également le
4: Khadija, elle, bon, bon, bah, ministre entre guillemets, ouais, qui assure les affaires courantes pour l'instant,
3: donc,
4: voilà,
3: qui s'est présenté
4: voilà. Aussi bien habillé, hein.
3: Effectivement.
4: Ah, maintenant je ne sais pas le modèle, c'est un Diezner ou c'est quoi, en tout cas ça brille. C'est magnifique, Raphaël. Peut-être Aram, premier ministre de sport, là, il y a un bolé, le Bougaham, Jesner, nature, tu suis bien, en tout cas, Tchoubla, voilà, Anta Buzz, mais Tchoubla, voilà, comme nous on ne connaît pas. On vous le dit, hein, tu pourras faire là en tout cas.
3: L'essentiel est là, tous les joueurs sont déjà présents. Donc, cérémonie, ça va démarrer donc moment à l'autre du Yag. Donc, on attend juste peut-être le
0: chef
3: d'État,
4: voilà.
3: Pour qu'il vienne un peu que la cérémonie démarre. Tous les joueurs
4: voilà,
3: sont là.
4: Donc, derrière toi. Vous avez Nico Jackson, vous avez Crépin Diatta en background, hein, ils sont juste superposés. Après, vous continuez, c'est la sécurité, vous avez aussi l'intendant de l'équipe, l'un des préparateurs physiques, chez Rukuyate, aux côtés d'Edouard Mendy en noir fumé. Il y a Souleymane Diallo, Dr Fedor, et voilà, le reste, c'est l'équipe technique derrière. Ils sont bien en place. Ils sont bien en place. C'est Gaïndé, c'est Lyon de la Teranga qui attendent ce drapeau pour s'envoler pour les États-Unis.
0: Mesdames, messieurs, qui vous trouvez sur la rangée de gauche, je vais vous demander d'effectuer quelques pas en arrière parce que le pupitre du président se trouve juste là.
4: Voilà.
0: Et pour que nos amis de la presse puissent prendre les bonnes images.
4: Voilà, c'est ce qu'il faut. Donc il va falloir
0: voilà. C'est très bien.
4: Voilà.
0: Je vous remercie.
4: C'est mis en place, hein, pour que nous délouons Tibir parce qu'ils étaient en avance. Du coup, nous qui est derrière les caméras, là, ils ont du mal à pouvoir capter les images qu'il faut. Voilà, il y a dans nos guinées mis en place, mais Tibir là, nous sommes rangés. Et voilà, c'est l'Unimonayap, des visages concentrés, hein, quelques sous, puis bon, ils ont la mine, hein, ils sourissent un peu, d'autres concentrés, peut-être avec quelques battements de cœur, parce que c'est un événement, bien ramené, et ils le vivent pour la première fois, ils sont assez nombreux quand même à le faire, et on aura l'occasion peut-être tout à l'heure de leur tendre la perche, le micro, et ils auront l'occasion de nous dire le ressenti avant de prendre départ pour ce mondial.
3: Effectivement, comme nous l'avons dit, Thierno Diallo, la plupart de ces joueurs n'ont pas encore vécu une Coupe du Monde avec le Sénégal. Il y a certains qui l'ont vécu, mais Bruno Smith a dit que ce sera la première fois que nous sommes avec le Sénégal. On peut parler de
4: Moussa Niakhaté,
3: par exemple,
4: de Pape Gueye,
3: qui vont vivre ça la première, de même que
4: Assane Diallo. Bon, lui, l'aigle, mais tu peux partir plus loin, voilà. Hormis Chérif, c'est sa première, Abdoulaye Seck.
3: Abdoulaye Seck,
4: au Qatar.
3: Voilà, Iliman était là au Qatar.
4: Voilà, Iliman, oui. Ah, tout à fait.
3: Il y a Bambadien qui était là, Iliman également. Jacobs qui ont déjà joué là.
4: Jacobs, oui, il a joué.
3: Koulibaly. Ils étaient là. Et là, Jamal Diouf, donc il va découvrir la Coupe du
4: Monde. Pour la première fois.
3: Donc pour la première fois, il sera de la partie. Donc,
4: il avait déjà joué à cette Coupe du Monde.
3: Voilà, il a été convoqué, mais pour la CAN, il s'était blessé.
4: Voilà,
3: donc il a pas joué. Donc cette Coupe du Monde, si ça se confirme pour lui, parce que Pape Diop va donc devoir enlever deux joueurs, si ça se confirme, ce sera sa première compétition avec le Sénégal.
4: Voilà.
3: Il a avec Camara. Donc il avait pourtant la possibilité de jouer avec la Belgique, mais qui a joué donc pour le Sénégal. Ce serait un honneur pour lui également de faire partie de ce groupe. Donc des joueurs comme Moussa Niakhaté, donc qui ont envie également d'écrire les pages de cette histoire du Sénégal avec la Coupe du Monde.
4: Il y a cette petite discussion entre Cheikhou Kouyaté et le dernier rempart de l'équipe du Sénégal, Edouard Mendy, qui écoute religieusement les conseils de Cheikhou Kouyaté, qui vient d'intégrer le staff technique des Lions de la Teranga, lui qui va mettre à contribution son expérience des deux Coupes du Monde avec le Sénégal en tant que joueur, capitaine aussi 2018 et 2022. La veille de la finale de la CAN, il était au centre d'entraînement des Lions. Tout ça, il était venu donner son soutien, apporter son soutien. Il avait placé quelques mots pour un peu encourager ces Lions qui ont fini par se sublimer et remporter cette CAN, la deuxième étoile sur le maillot sénégalais.
3: Effectivement, comme vous l'avez dit, il a annoncé la présence de Cheikhou Kouyaté dans le staff technique du Sénégal. Je pense que c'est une décision elle a été unanime. Amul Ken Kogismo conteste la présence de Cheikhou Kouyaté aux côtés des Lions, parce qu'on l'appelle déjà le capitaine du peuple. Il a porté le brassard du capitaine du Sénégal. Donc même si Mounen Diapane est un jour toujours en activité,
4: officiellement.
3: Mais donc cette présence montre également que c'est un joueur qui aspire peut-être à exercer aux côtés de cette équipe du Sénégal et qui va sans doute raccrocher les crampons et peut-être suivre une formation pour être soit entraîneur, soit un encadreur de cette équipe du Sénégal. Et déjà, le fait de l'intégrer, pour moi, c'est un signal fort que Pape Diop compte déjà sur les cadres. Parce que c'est une chose qu'il a toujours fait depuis qu'elle est à la tête de cette équipe du Sénégal. Parce que quand on a vu Fadiga, il est là. On a vu Lamine Diatta, il est là. On a vu Tony Silva avec Alexis. Depuis Alexis, il les a maintenus. Il reste avec aux côtés de cette équipe du Sénégal. Donc, Tadji Bo Indi, un cadre comme Cheikhou Kouyaté, qui était lors des dernières campagnes du Sénégal, hein, parce que même la CAN au Cameroun, il a disputé. Donc, pour Walnane Mom, il y a Goulboum Djougué, c'est l'équipe du Sénégal. Parce que peut-être avec la compétitivité, la concurrence, avec le rajeunissement de l'équipe, Montagne Gartako. Et c'est un joueur qui s'est toujours montré disponible pour la sélection. Lors de la CAN au Maroc, il était là avec l'équipe du Sénégal, a donné les conseils aux joueurs, a également partager son expérience avec eux. Ouais. Et Bounko Gousset à côté de cette équipe du Sénégal, c'est une grande fierté et ça rassure également.
6: Mesdames et messieurs, nous allons à présent accueillir.
4: On va accueillir dans un instant donc les premières dames du Sénégal. Voilà, du protocole, voilà. Protocole, parce qu'on l'a toujours vécu ici. C'est la énième fois qu'on se présente. Qu'on prenne part à cet événement. Voilà, les deux dames. Les deux premières dames du Sénégal qui viennent applaudir par les supporters, les Gaïnés, les Lions. Ils ont pris place juste à côté du pupitre. Donc ça ne va pas tarder. Le président sera là dans un moment à l'autre, peut-être dans moins d'une minute, parce que c'est un peu le protocole. Donc l'Union de Yaprek m'a dit qui est Buntu principal d'entrée. Kouni Fidankoun, Lydia Tagati Yaram, dit. Ministre bi mo nek vous radi voilà mo fa nek and ci
3: les affaires courantes
4: voilà and ci ak président fédération sénégalaise du football Abdoulaye Fall
3: voilà on peut s'attarder sur son œuvre. Je pense que même si Yago fait non aussi on peut dire qu'elle a été
4: premier ministre. Attention, là le premier ministre, le nouveau premier ministre du Sénégal, Amine Lo, voilà, qui a été nommé pour diriger le gouvernement, qui va prendre place de Wolof Amsepnode. C'est
3: effectivement,
4: très bon Wolof C'est un Wolof académique.
3: Donc, c'est ça. En tout cas, c'est ça.
4: Ancien secrétaire de la BCAO.
3: Qui connaît les finances,
4: qui connaît aussi l'État, parce qu'il a été secrétaire.
3: Effectivement, il a toujours été aux côtés des autorités, donc il maîtrise en quelque sorte la gestion, surtout les finances. Et donc toutes ces autorités, comme nous le disons, ils seront là aux côtés du chef de l'État, Bassirou Diomaye Diakhaté. Enfin, vous l'avez vu à la porte, le protocole est là, parce qu'il y a Khady Diagne Gueye à côté de Abdoulaye Fall, donc les principaux donc, responsables du sport jusqu'à présent. Donc ils vont attendre donc à la venue du chef de l'État, Bassirou Diomaye Diakhaté. Ça ne va pas tarder.
4: Le début de cette cérémonie.
3: Donc, Pape Thiaw va s'installer à côté d'Abdoulaye Fall et de Khady Diagne Gueye. Donc, pour compléter ce trio à la tête du football sénégalais, en attendant la venue du chef de l'État, Bassirou Diomaye Faye.
4: Allez, donc, nous fêtons Mboki, Yerengi Doundou en direct du Palais de la République, cérémonie remise drapeau, Rayo Sénégal. Gueye, nous avons bien représenté le Sénégal. La Coupe du Monde est là. Nous avons annoncé l'arrivée du président Bassirou Diomaye Diakhaté Faye dans un instant, alors que fait avec Kalidou Koulibaly bien habillé aux côtés de Sadio Mané, Abdoulaye Sek Ngifé, Dom Medina, Chérif Ndiaye, Niakiti Turki, Lamine Camara, Dougal doublé récemment, Bamba Diagne.
3: Pour son dernier match avec l'AS Monaco, on l'espère.
4: L'espère, hein, peut-être un bon tremplin. Et Jacobs aussi. Et là, on demande à tout le monde de se lever parce que le président Mungi Yaxi, dans une poignée de secondes, voilà, tout le monde se met debout. Voilà, Diego, cameraman, un journaliste, vous n'êtes pas sur les jogerek, les gens nous barrent, nous sommes filmés. Et voilà, c'est un peu les réalités. Hein. Et là, on attend. Le dispositif est mis en place. Supporter Inak, Briouñoa,
3: une
4: dizaine là. Donc, Issa Lai à sa tête, Issa Lai Diop, le président. Et là, voilà, le président qui est arrivé. Voilà, donc bien habillé, hein, bien sapé, hein, en tenue traditionnelle.
3: Le chef de l'État, donc Bassirou Diomaye Diakhaté Faye, vient donc d'entrer dans la salle.
4: Le chef de l'État va serrer les joueurs. On commence par Teddy Ferreira. Teddy Ferreira, Kalidou Koulibaly.
3: C'est qui fait les présentations, même s'il les connaît tous.
4: Il donne à Sadio Mané. Maintenant, c'est Sadio Mané qui serre la main au président. Mungi Wassana Koumam Touti. Voilà, Mungi Djel Loro Abdoulaye Sek. Mungi Chérif Ndiaye également. Mungi Nuyo Lamine Camara. Mungi Nuyo Bamba Diagne. Anissa Koulibaly. Ismaël Jacobs. Mungi Tamedi Diou. Kélélage Malik Diouf.

0: effectivement, comme vous le savez.
1: Il y a Inaï Camara, Moussa Diakaté, et Kamine, première rangée avec Mamadou Sarr. Nous avons aussi au Pape Mazar Sarr, Nicolas Jackson aussi. Voilà, content de l'Europe.
0: Effectivement, comme nous l'avons dit, donc ces jours-là qui ont tous serré la main au chef de l'État, donc Bassirou Diomaye Diakhaté, donc qui vont...
1: Ah, Diallo Diouf, c'est le président, il est venu à Guinée, Crépin Diatta, et puis voilà.
0: Et les supporters, comme vous l'avez dit, hein, qui donnent de la voix, qui mettent un peu d'ambiance dans cette salle, avec le chef de l'État donc, qui est en train de saluer donc, les joueurs qui se sont mis donc, derrière cette rangée, à savoir les Bamba Diagne, donc qui sont été derrière avec Souleymane Diallo actuellement et à côté du chef de l'État. Donc, comme on le dit, hein, c'est le protocole, c'est ce qui se fait donc, d'habitude à chaque veille de compétition.
1: Voilà. Légui presque vous terminé. Voilà, donc il y aura dans un instant. Il y a qui adore.
0: Et les supporters ñu fi téw ñi ngi donne de la voix moi supporters yi nga xamné ñoo fi téw moy
2: ñu bay won ñu dugg wa supporters un peu allez.

0: Allez, donc le deuxième gagné qui est content du chef de l'État, du président, et maintenant qui va faire un tour pour serrer la main aux différents membres de la Fédération sénégalaise de football, du COMEX. Voilà, président, membre de la fédération, Nalafal, Mouginou Nalafal, du conseil, ministre Aïcha Henri Ndiaye, président de commission football, commissaire Dembassar. Allez, Mugidem Youssou Dial aussi. Voilà. Youssou Dial. Du football. Voilà. Allez, Youssou Dial, Abou Diaraf. Omar Gueye. Gueye aussi, responsable football spécifique. Et Mugidem cette fois-ci, Fofana Sek de la RTS. Et Ndiamé Diop, président de commission d'organisation. Voilà, je suis content, Simon, mon Renouyo et Amadou Kane, la main à Amadou Kane, au président de la Sonacor aussi, mon Renouyo, mon Léon Laurent. Voilà. Le président de la Sonacor. Cette fois-ci, ça, c'est Doussane, pour le président de l'Ekaza, Léon Laurent, autour de Tierno Koso Diané, peut-être. Voilà, Mouino Direct à le président, président Diomaye. Et voilà, Yaksina, qui est Eliman Lam, Tierno Koso Diané, le président de la Ligue du football amateur.
1: Il avoir l'habitude de cette cérémonie.
0: Voilà. Allez, Abdoulaye Seydou Sow, le Dior Loro, et puis président de la fédération. Nous avons du Khumbal. Qui enflamme. Allez, Sénégal. Pour être honnête, ils sont tous contents, heureux, voilà, de vivre ces moments. Hein. Ces moments pleins de symboles. Hein. Voilà, on écoute.
2: Monsieur le président de la République, monsieur le Premier ministre, madame la ministre des Sports, nous allons à présent assister à l'exécution de l'hymne national du Sénégal.

0: Allora, si parla a livello nazionale, pure anche a la cerimonia protocolaire, e là, avec le MC de cet événement, on va écouter au niveau de la tribune de l'extrade, on retrouve Koulibaly, Pape Thiaou, le président de la fédération, le président de la République, le premier ministre.
1: Monsieur le premier ministre.
0: Voilà.
1: Madame, le ministre des Sports. Mesdames, Messieurs les ministres et membres du cabinet présidentiel, Monsieur le Président de la Fédération sénégalaise de football, Monsieur le sélectionneur de l'équipe nationale de football, Mesdames, Messieurs les membres de l'encadrement administratif et technique, chers lions de la Teranga, vaillants lions de la Teranga, chers supporters, chers invités, une nouvelle fois, nous avons le privilège d'être témoins d'un moment particulier, d'un moment symbolique pour notre nation, qui est la présente cérémonie de remise du drapeau national à notre équipe nationale de football A en partance pour la Coupe du monde de football. Un moment d'une grande importance et pour lequel la nation tout entière est devant les postes de télé, connectée sur Internet et connectée à la radio également pour suivre cette cérémonie. Sans plus tarder, Excellence, Monsieur le Président de la République, je m'en vais expliquer, résumer brièvement le déroulé. Nous allons commencer tout à l'heure par une allocution du capitaine Kalidou Koulibaly. Cette allocution sera suivie par l'allocution du président de la Fédération. Et nous finirons par l'allocution de son Excellence, le président de la République, qui ensuite remettra le drapeau au capitaine Kalidou Koulibaly. Et nous finirons par une photo de famille. Donc, Excellence, Monsieur le Président de la République, avec votre autorisation, je vais demander à notre vaillant capitaine Kalidou Koulibaly de bien vouloir s'approcher pour prononcer son allocution. Je vous remercie.
0: Allez, donc, Mboki, nous dégoulons à Lydia, discours Kalidou Koulibaly. Allez, Kalidou Djerejev, supporter du Zimga, il est de Moulin. Defal Dalé Libéry, content de nous. Voilà, nous sommes contents de nous Koulibaly. Nous savons que nous sommes tous les gens qui sont en Maroc. Nous sommes tous les gens qui sont en Maroc. Nous sommes tous les gens. Donc, nous sommes tous les gens qui sont en Maroc. Nous sommes tous les gens qui sont en
2: Excellence, Monsieur le Président de la République, chef de l'État, Monsieur le Premier ministre, Madame la ministre des Sports, Mesdames et Messieurs les membres du gouvernement, Monsieur le Président de la Fédération sénégalaise de football, chers membres du COMEX, chers coéquipiers, encadrement technique, médical et administratif, Mesdames et Messieurs de la presse, distingués invités, chers supporters, chers compatriotes de la nation et de la diaspora. Permettez-moi tout d'abord, à l'entame de mon propos, Monsieur le Président, de saluer la libération de nos supporters. Revenus du Maroc auprès de leur famille le week-end dernier, nos héros de la finale de Rabat ont été des modèles de courage, de dignité, de résilience tout au long de leur incarcération. C'est le lieu de vous remercier avec le peuple sénégalais, Monsieur le Président, pour votre mobilisation, votre implication personnelle à nos côtés pour le retour au pays de nos vaillants supporters. Nous voici rassemblés à ce moment solennel où le destin nous offre une nouvelle page à écrire dans la grande légende du football sénégalais. Monsieur le Président, c'est avec un cœur habité par le Djom, bravoure tranquille de ceux qui n'ont jamais ployé devant l'adversité, que je reçois le drapeau national pour une deuxième fois de vos mains. La première, ce fut avec au final une canne. Ce drapeau, nous le porterons avec un étendard de dignité aux yeux des 48 nations qui participeront à cette Coupe du Monde historique dans trois pays différents. À chaque match, nous puiserons dans le foule ce courage qui n'est pas un bruit, mais une flamme intérieure, celle des guerriers sénégalais qui avancent sans reculer. Mais le courage sans l'honneur n'est qu'audace. Alors nous mettrons au-dessus de tout le faïda. L'honneur de porter ce maillot vert, jaune, rouge. L'honneur de ne jamais trahir la confiance de notre peuple. L'honneur de défendre les couleurs jusqu'au dernier souffle sur les pelouses des États-Unis, du Canada et du Mexique. Monsieur le Président, notre sélection nationale a pour emblème le lion. Mais le lion, dans sa majesté, ne règne pas seul. Il règne avec la force de son clan, avec la puissance de son territoire. Cette puissance, celle du baobab, notre arbre symbole. Le baobab ne fait pas de bruit, mais il résiste aux tempêtes. Ses racines plongent profondément dans la terre de nos ancêtres. Et son ombre rassemble tout un pays, toute une nation. Nous serons ce baobab sur le terrain, enraciné dans nos valeurs, immuable face aux épreuves, généreux dans l'effort, rassembleur par l'esprit, car notre devise que nous portons gravée dans nos âmes, un peuple, un but, une foi. C'est le gage de notre unité et notre force indéfectible. Un peuple immense du fleuve Sénégal dans le Fouta, aux côtés de la Casamance, des terroirs de Baol à ceux de Sine et de Saloum, de la banlieue dakaroise aux villes du monde, un seul but, aller le plus loin possible, une fierté nationale, une seule fois, celle en nous-mêmes, celle en notre destinée collective. Monsieur le Président, lorsque nous entrerons dans les stades d'Amérique, nous serons 26 lions debout. Mais en vérité, derrière chaque lion, il y aura tout le Sénégal. Nous jouerons avec la bravoure du Djom, la ténacité du Foule et la noblesse du Faïda. Nous planterons notre baobab sur chaque pelouse et par nos actions, nous ferons rugir le lion. À la veille de notre départ, nous faisons cette promesse. Nous ferons tout pour vous faire honneur et jamais personne ne pourra dire que nous avons marchandé notre effort. Nous porterons le drapeau comme un étendard sacré jusqu'à la dernière minute. Un peuple, un but, une foi. Les lions ne marchent pas seuls. Que la force de Baobab nous habite, que le roi rugisse. Vive le Sénégal, vive nos lions. Merci, Monsieur le Président.
3: Merci beaucoup, capitaine.
0: Du capitaine des lions de la Teranga. Et ce sera au tour du président de la fédération, donc Abdoulaye Fall, pour son discours. Et on va terminer par le président de la République, Bassirou Diomaye Diakhar Faye, pour mettre un terme à ce. Voilà.

0: Merci, merci Issa.
1: Voilà. Non.
0: Merci voilà. Le deuxième gagné.
1: Il parle le pays, il agit beaucoup, hein, c'est Issa Like.
2: Effectivement.
1: Voilà, on écoute.
0: Excellence, Monsieur le Président de la République, Monsieur le Premier ministre, chef du gouvernement, Madame le ministre de la Jeunesse et des Sports, Mesdames, Messieurs les membres du gouvernement, Mesdames et Messieurs les membres du comité exécutif de la Fédération sénégalaise de football, Messieurs les conseillers du président de la Fédération sénégalaise de football, Monsieur le secrétaire général de la Fédération sénégalaise de football, Monsieur le sélectionneur Babouna Thiaw, cher capitaine Kalidou Koulibaly, chers joueurs, vaillants supporters du 12e Gaïdé, distingués invités, mesdames et messieurs, qu'il me soit permis avant toute chose d'adresser à son Excellence Monsieur le Président de la République au nom de la Fédération sénégalaise de football et au nom de la grande famille du sport l'expression de notre plus profonde gratitude. Excellence, votre sollicitude constante et l'attention toute particulière que vous accordez au développement du sport en général et au rayonnement de notre football en particulier constitue le socle de nos succès récents et futurs. Nous tenons à saluer tout particulièrement votre haute implication et la parfaite gestion de la situation de nos supporters qui étaient détenus au Maroc. Grâce à votre diplomatie agissante, à votre accompagnement constant et aux efforts déployés jusqu'à leur retour effectif au pays, ces braves compatriotes ont pu retrouver les leurs et leur place à nos côtés. Cher Lyon, la cérémonie qui nous rassemble aujourd'hui revêt une dimension hautement républicaine. Votre convocation en équipe nationale vous confère officiellement le rang d'ambassadeur de la nation. Ce statut vous honore, mais il vous oblige. Il exige de vous le respect strict du socle juridique et moral inviolable de l'équipe nationale, inspiré de notre constitution et des valeurs de l'armée sénégalaise. Nous avons conquis l'Afrique avec bravoure. Aujourd'hui, notre ambition institutionnelle et sportive est claire, partir à la conquête du monde. Pour mener à bien cette mission, l'équipe nationale doit faire sienne la devise sacrée de notre République. Un peuple, un but, une foi. Un peuple, nous avons le devoir de préserver l'unité indivisible de notre groupe en excluant formellement tout clivage ou divergence. Un but, notre objectif commun, qui est la victoire et le rayonnement international du Sénégal, doit primer de manière absolue sur nos intérêts personnels. Une fois, face à l'adversité sportive, nous nous engageons à faire preuve d'une détermination inébranlable, armée de notre honneur et de notre courage. Faire partie de cette délégation nationale est une mission aussi sacrée que le port de notre maillot. Elle exige de chacun d'entre nous, joueurs, encadrement technique, médical et administratif, un don de soi et un engagement total, tant physique que mental. La République attend de nous une solidarité inébranlable et une loyauté absolue dans l'exercice de nos responsabilités respectives afin de former en toutes circonstances un bloc uni et cohérent. En tant que représentant officiel de l'État sur la scène internationale, une exemplarité est requise de notre part à tous, sans exception, afin d'honorer dignement l'image de notre chère République. Cher capitaine, à travers votre personne, c'est à l'ensemble de ce groupe soutenue par la ferveur inconditionnelle de nos millions de supporters, que s'adresse la nation. Le drapeau que vous allez recevoir est le symbole de notre souveraineté, de notre fierté et de nos espérances. Portez-le avec la plus haute détermination. Défendez-le avec toute la vaillance qui vous honore et menez notre nation vers la gloire. Que ce geste solennel marque le début d'une campagne victorieuse pour hisser avec l'aide de Dieu le Sénégal sur le toit du monde. Excellences, mesdames et messieurs, je vous remercie de votre aimable attention.
2: Petit discours président de la Fédération sénégalaise de football
3: de notre Excellence, Monsieur le Président de la République,
2: c'est,
3: à présent,
2: le premier des Sénégalais, le chef de l'État. Donc il va remettre d'abord le drapeau national, le drapeau voilà, au capitaine. C'est un moment fort, hein. C'est le moment le plus important. Hein.
4: Effectivement.
2: Voilà, allez, mon koy wah.
4: C'est le moment symbolique, donc, avant le
2: discours. Voilà, en tout cas, il a mangé placé un mot.
4: Peut-être que lui transmettre ses mots d'encouragement également. Il a une canne, il a une gnaf également. C'est l'ignore à Tachawé Bouygé, parce que c'est les ambassadeurs de Wachnan. Ils représentent le Sénégal.
2: Tout à fait.
4: Dans tout son ensemble, ils représentent la patrie qui est le Sénégal. Donc,
2: allez, Koulibaly, il a le drapeau, Ténoko, et là, le. L'aide de camp du président, Bouygé Tagal, au président. C'est Pipi Dribi, son.

Je trouve que les Lions étaient déjà de très beaux champions au Maroc. Mais je les trouve encore beaucoup plus beaux, futurs champions du monde aux États-Unis.

Merci beaucoup. Monsieur le Premier ministre, Madame le ministre de la Jeunesse et des Sports, Mesdames les Premières Dames, Mesdames, Messieurs les ministres et membres du cabinet présidentiel, Monsieur le Président de la Fédération sénégalaise de football, Mesdames, Messieurs les membres de la Fédération sénégalaise de football, Monsieur le sélectionneur de l'équipe nationale de football, cher Pape Thiaw, Mesdames, Messieurs les membres de l'encadrement administratif et technique, cher capitaine Kalidou Koulibaly, cher Lion de la Teranga, vaillant supporter de l'équipe nationale, partenaires et amis de la presse, honorables invités, chers compatriotes. C'est toujours un moment particulier pour le chef de l'État que je suis de remettre le drapeau national à celles et ceux qui vont représenter le Sénégal. À travers ce geste, c'est une partie de l'âme sénégalaise que je dépose entre vos mains. Aussi, au-delà du geste protocolaire, ce moment a-t-il une résonance encore plus forte, parce que vous n'êtes pas n'importe quelle équipe. Vous êtes les Lions de la Teranga. Vous êtes les champions d'Afrique. Vous êtes cette génération qui a déjà donné au peuple sénégalais des joies immenses, des nuits inoubliables, des images que nos enfants garderont longtemps en mémoire. Je n'étais pas enfant, mais je garde encore 2002. Et bizarrement, c'est votre match d'ouverture. Il y a quelques mois avant votre départ pour la Coupe d'Afrique des Nations, nous étions réunis dans une cérémonie semblable. Je vous avais remis le drapeau national. Vous l'aviez reçu avec gravité. Vous êtes parti avec la confiance du pays et vous êtes revenu avec la coupe. Ce jour-là, vous l'avez vu dans les rues, dans les maisons, dans les villages, dans les quartiers, dans la diaspora. Partout où bat un cœur sénégalais, votre victoire a été célébrée comme une victoire de tout un peuple. Elle a rassemblé des générations. Elle a rapproché des familles. Elle a fait chanter des enfants et elle a fait pleurer des adultes. Elle a rappelé à notre nation ce qu'elle peut ressentir lorsqu'elle se réunit autour d'une même fierté. Cette deuxième étoile, vous ne l'avez pas seulement cousue sur un maillot. Vous l'avez inscrite dans la mémoire du Sénégal et de l'Afrique. Et c'est parce que vous l'avez déjà fait que le rendez-vous d'aujourd'hui est si important. Cher Lion, dans quelques jours, vous allez partir à la Coupe du Monde. Ce rendez-vous mondial n'est pas seulement un tournoi. C'est le lieu où les nations viennent avec leur histoire, leur orgueil, leurs blessures, leurs rêves, leur manière de jouer et leur manière d'être. On n'y va pas seulement avec des jambes, on y va avec une tête froide, un cœur solide et une âme collective. On y va avec de l'expérience et du talent. Bien sûr, vous en avez et vous l'avez démontré. Mais on y va surtout avec quelque chose de plus rare, qui ne s'achète pas, qui ne se décrète pas, qui se construit dans les vestiaires, dans les sacrifices, dans les regards entre coéquipiers, dans la confiance silencieuse entre

Entre ceux qui savent qu'ils peuvent compter les uns sur les autres. C'est cela qui fait les grandes équipes. Ce n'est pas seulement le nom des joueurs. Ce n'est pas seulement le niveau des clubs où vous évoluez. Ce n'est pas seulement le palmarès individuel. C'est ce lien qui rend invisible ce qui a déjà fait un moment décisif. Chacun d'entre vous accepte de courir pour l'autre, de souffrir pour l'autre, de réparer l'erreur de l'autre, de rester debout quand tout devient difficile. Vous avez déjà démontré que vous aviez cela en vous. Et c'est cette force-là qu'il faudra emporter avec vous. La Coupe du Monde ne pardonne pas l'à peu près. Elle ne pardonne pas la dispersion. Elle ne pardonne pas l'excès de confiance. Elle récompense les équipes qui restent concentrées quand tout va vite, qui gardent le calme quand la pression monte, qui savent attendre leur moment, qui savent frapper quand l'occasion se présente. Je ne veux pas vous charger d'un poids inutile. Le peuple sénégalais vous aime. Il connaît votre valeur. Il sait que vous donnerez le meilleur de vous-même. Mais je veux vous parler avec franchise. Vous n'allez pas à cette Coupe du Monde pour faire de la figuration. Vous n'y allez pas pour admirer les grandes nations. Vous n'y allez pas pour vous contenter d'être présent ou de participer. Vous y allez parce que le Sénégal a désormais sa place parmi les nations qui comptent dans le football mondial. Cette place, personne ne vous l'a offerte. Elle a été conquise par des générations de joueurs, d'entraîneurs, de dirigeants, de supporters, par des années de travail, par des défaites qui ont enseigné, par des victoires qui ont construit, par des sacrifices que le public ne voit pas toujours. Aujourd'hui, vous êtes les héritiers de tout cela. Vous portez l'équipe nationale de 2002 qui avait offert au monde le visage d'un Sénégal audacieux. Vous portez les générations qui ont échoué parfois de peu, mais qui ont toujours laissé quelque chose à celles qui venaient après. Vous portez l'équipe qui a offert au Sénégal sa première Coupe d'Afrique et vous êtes celle qui lui a offert la deuxième. Et maintenant, vous portez une ambition plus haute encore. Le monde sait que l'Afrique a des joueurs extraordinaires. Le monde sait que l'Afrique a du talent, de la puissance, de la créativité, de la passion. Mais une équipe africaine n'a pas encore soulevé la Coupe du Monde. C'est un fait, mais ce n'est pas une fatalité. La dernière Coupe du Monde a montré qu'un pays africain pouvait atteindre les demi-finales. Cette performance a ouvert une brèche. Elle a montré que le plafond que l'on imaginait au-dessus des équipes africaines pouvait être fissuré. Il appartient désormais à d'autres de pousser plus loin. Le Sénégal doit être de ceux-là.

Le Sénégal doit être de ceux-là, non pas par arrogance, ni par slogan, encore moins par déclaration excessive, mais parce que notre football a mûri. Parce que notre équipe a appris à gagner. Parce que nos joueurs ont grandi. Parce que notre pays sait ce que représente l'excellence lorsqu'elle est portée avec humilité et discipline. Cher Lyon, je voudrais que vous gardiez une chose en tête. Quand vous entrerez sur le terrain, vous ne porterez pas seulement vos noms au dos de vos maillots. Vous porterez les pierres des mères. Vous porterez les espoirs des jeunes qui jouent au ballon dans nos rues, sur nos plages, dans nos écoles, sur les terrains parfois difficiles, mais avec des rêves immenses. Vous porterez les anciens qui ont aimé le football avant vous, qui l'ont suivi à la radio, à la télévision, dans les gradins, dans les discussions passionnées de nos quartiers. Vous porterez les Sénégalais de la diaspora, qui vivent loin du pays, mais dont le cœur revient ici chaque fois que l'hymne national retentit. Vous porterez des millions de compatriotes qui ne vous demanderont jamais d'être parfait, mais qui vous demanderont de rester fidèle à vous-même, à ce que vous êtes. Fidèle à votre courage, fidèle à votre solidarité, fidèle à votre dignité, fidèle à cette manière sénégalaise de se battre sans perdre son élégance, de vouloir gagner sans manquer de respect, d'être ambitieux sans cesser d'être humble. Je vous demande de jouer ainsi. Jouer avec intelligence, jouer avec passion, mais jouer avec audace. Jouer avec cette fierté tranquille qui n'a pas besoin de bruit pour être forte. Et surtout, rester ensemble. Dans une Coupe du Monde, il y aura toujours des moments difficiles. Il y aura des temps faibles. Il y aura des décisions contestées. Il y aura des occasions manquées. Il y aura des minutes où il faudra tenir ensemble, souffrir ensemble, se serrer les dents et ne pas se désunir. C'est là que tout se jouera. Ce n'est pas quand le match est facile que l'on reconnaît une grande équipe. C'est quand elle traverse le feu sans perdre son ordre, sa foi, son unité. Cher capitaine Kalidou, vous savez ce que signifie ce drapeau. Vous savez ce que représente le brassard que vous portez. Vous savez aussi que cette équipe représente beaucoup dans le cœur des Sénégalais. Vous avez conduit vos frères vers des victoires qui resteront dans notre histoire. Vous avez su incarner avec d'autres cadres une génération forte, responsable, respectée. Aujourd'hui encore, le pays comptera sur votre voix, sur votre calme, sur votre exemple. Dans les grands rendez-vous, les mots d'un capitaine peuvent permettre une équipe de rester debout. Un regard peut redonner confiance, une attitude peut entraîner tout un groupe. Je sais que vous serez à la hauteur de cette responsabilité. Monsieur le sélectionneur national, cher Pape, je veux saluer votre engagement ainsi que celui de votre staff. Une Coupe du Monde se prépare loin des projecteurs, dans le détail, dans l'étude, dans l'anticipation, dans la gestion humaine, dans cette part invisible du travail sans laquelle le talent ne suffit pas. Vous avez entre vos mains un groupe de très grande qualité. Vous avez aussi une responsabilité importante, celle de conduire cette équipe
avec exigence, lucidité et sérénité. Je veux également saluer le président de la Fédération sénégalaise de football, M. Abdoulaye Fall. Saluer les membres du comité exécutif, l'encadrement technique, médical, administratif, ainsi que toutes les personnes qui travaillent autour de cette sélection. Le public voit les matchs, il voit les buts, il voit les arrêts, il voit les célébrations. Mais derrière ces moments, il y a une organisation, des heures de travail, des décisions, des déplacements, des soins, des analyses, des sacrifices silencieux. Je veux que la nation sache reconnaître aussi cette part de la performance et la saluer. L'État du Sénégal sera à vos côtés. Il le sera avec sérieux, avec constance, avec sens des responsabilités. Le gouvernement, le ministère chargé des sports, la fédération et l'ensemble des services concernés continueront de travailler pour que notre équipe soit placée dans les meilleures conditions possibles. Ce soutien n'est pas seulement lié à une compétition. Il s'inscrit dans une vision plus large. Le sport est devenu un élément majeur du rayonnement des nations. Il rassemble là où parfois d'autres espaces divisent. Il donne à la jeunesse des modèles, des repères, des raisons de croire en l'effort. Il enseigne la discipline, la patience, le respect. Il enseigne le dépassement de soi. Quand une équipe nationale gagne, ce n'est pas seulement une ligne ajoutée à un palmarès. C'est une confiance collective qui grandit. C'est un pays qui se regarde autrement. C'est une jeunesse qui se dit que l'excellence est possible. C'est pourquoi nous continuerons à investir dans le sport, à soutenir nos athlètes, à renforcer nos infrastructures, à accompagner nos fédérations à faire du sport un pilier de formation, de cohésion nationale et de rayonnement du Sénégal. Mes chers compatriotes, je veux aussi m'adresser aux supporters. Vous avez été magnifiques dans les grandes heures de notre football. Vous avez accompagné nos lions avec passion. Vous avez donné de la voix, du cœur, du temps, parfois des moyens importants, simplement parce que vous aimez le Sénégal.

Merci beaucoup à vous. Cette passion est précieuse. Elle doit rester une force. Elle doit rester digne, fraternelle, disciplinée. Elle doit rester respectueuse. Le football peut enflammer les cœurs, mais il ne doit jamais nous faire oublier ce que nous sommes. Nous sommes un peuple de respect, un peuple de mesure. Nous sommes un peuple de teranga. J'ai aussi en cet instant une pensée heureuse pour nos compatriotes supporters qui retrouvent les leurs après les mois difficiles vécus à la suite de la finale de la CAN. Nous le devons à la grâce royale que Sa Majesté le roi Mohamed VI a bien voulu leur accorder. Et donc je veux encore une fois saluer la clémence et l'humanité. Ce geste honore la fraternité ancienne qui unit le Sénégal et le Royaume du Maroc. Et nous rappelle ce que vaut, entre peuples frères, une amitié patiemment construite. Cher Lyon, dans quelques instants, il y a quelques instants, j'ai remis le drapeau national à votre capitaine. Je veux que vous le regardiez bien. Ce drapeau a accompagné nos grandes joies et nos grandes épreuves. Il a flotté dans les moments de victoire. Il a aussi été porté dans les moments où il fallait tenir bon. Il appartient à tous les Sénégalais. Il ne connaît ni région, ni appartenance, ni différence. Il rassemble. Quand vous le porterez, pensez à ceux qui vous regardent sans bruit. Pensez à l'enfant qui vous voit comme un exemple. Pensez au père qui vous suit en silence, à la mère qui prie pour vous. Pensez au supporter qui a économisé pendant des mois pour venir vous encourager. Pensez aux compatriotes de la diaspora qui, loin du pays, retrouvent dans vos matchs une part de sa terre natale. Allez à cette Coupe du Monde avec confiance. Allez-y avec humilité, allez-y sans peur. Respectez tous vos adversaires, mais ne vous sentez inférieur à personne. Vous êtes le Sénégal.

0: Merci beaucoup.
1: Soyez calme dans les moments de tension. Soyez solidaire dans l'effort. Soyez lucide dans les choix. Soyez généreux dans le combat. Et lorsque l'hymne national retentira, souvenez-vous que ce ne sera pas seulement des notes de musique avant un match. Ce sera la voix du Sénégal qui vous accompagnera. Au nom du peuple sénégalais, au nom de la République, j'ai l'honneur de vous remettre officiellement le drapeau national. Recevez-le avec gravité. Portez-le avec fierté. Défendez-le avec courage et faites en sorte que partout où vous jouerez, le monde voit en vous une équipe digne, une équipe ambitieuse, fraternelle et résolue. Que Dieu vous protège et guide vos pas. Que Dieu bénisse le Sénégal. Allez les Lions, vive le sport sénégalais. Vive la République et vive le Sénégal. Je vous remercie.
2: Voilà. C'était le discours du président
3: beaucoup,
2: de la République.
3: Merci beaucoup, Excellence, Monsieur
2: le Président Diomaye Faye. On va appeler donc les joueurs rapidement pour la photo de famille.
4: L'encadrement technique et les responsables de la fédération
3: à bien vouloir s'avancer pour prendre la photo de famille.
2: Voilà, donc ce sera la photo de famille.
5: Effectivement, c'est la dernière étape de cette cérémonie donc, de remise du drapeau. Donc, comme vous l'avez vu, il y a un message du chef de l'État, un message poignant à l'égard des joueurs
2: représentants
5: du Sénégal.
2: On a failli pleurer, verser des larmes.
5: Donc, des supporters également qui ont été libérés. Il revient également sur la grâce royale accordée par le roi Mohamed VI du Maroc pour la libération des 15 autres supporters sénégalais. Le message à l'égard de Koulibaly, mais également de tous les joueurs donc, et les supporters. Donc, il a également.
3: Nous allons demander à l'assistance de rester sur place.
5: Effectivement, revenir sur les efforts consentis par le gouvernement, également par le désormais ex-ministère des Sports, ministre des Sports Khadi Dieng, également son équipe, qui ont travaillé sur cette qualification, sur les procédures de cette équipe du Sénégal. Et jusqu'à présent, donc, je pense qu'il a remercié donc, tous les acteurs donc, de sport, avec Abdoulaye Fall et son équipe, donc, la délégation fédérale, qui ont mis toutes les dispositions donc, en place donc, pour que cette équipe du Sénégal puisse se qualifier, puisse être également dans de très bonnes conditions pour cette Coupe du Monde. Donc c'est le discours qu'on a reçu du chef de l'État. Maintenant, comme vous l'avez dit, c'est la dernière étape de cette cérémonie, c'est la photo de famille.
2: Attention, président, mais on a que ça y est, on le connaît après Djokmoko, donc on le dit. La tenue en tout cas, la tenue, hein, ils sont en train d'échanger.
5: En tout cas, donc, c'est
2: la
5: photo de famille.
2: Président, oui, Sayomane, voilà.
5: Le nouveau chef du gouvernement, donc, Lamine Lo, à côté du chef de l'État.
2: Sayomane, Pam Tchao, voilà. Et Koulibaly, juste derrière le président de la République. Et il demande aux autres d'aller.
5: Effectivement. Et à sa droite, donc, il y a le ministre de.
2: Mais Tony Silva, Lamine Diata,
5: Khadija,
2: Souleymane,
5: Lamine Lo, donc, voilà. C'est la photo de famille. Et là, Ousseyni Diouf également, qui est de la délégation. Qui va
2: à côté de Ilaï, à côté d'Ilaï Camara.
5: À côté au premier
2: rang. Voilà.
5: Donc on met les petits devant, on met les grands derrière. C'est comme ça qu'on fait les photos avec les sélections. Donc les Abdoulaye Seck, les Edouard Mendy, ils se mettent derrière. Permettre à Sadio Mané et à Ilaï Bambadian, Liman Ndiaye, Ilaï Camara de se mettre devant
2: voilà.
5: Pour apparaître dans cette photo. Et permettre également aux autres, on voit derrière, il y a les Mori Diaw, Moussa Niakhaté, Mamadou Sarr, je le disais tantôt. Moustapha Mbou également de Mbouka Pape Gueye donc qui se met derrière pour ce qui est de cette photo de famille qui va clôturer donc la cérémonie de cette remise de drapeau national puisque le drapeau a été déjà remis au capitaine des Lions Kaldu Koulibaly
2: voilà.
5: Et également le message du chef de l'État à l'égard de ses représentants du Sénégal au Mondial américain.
2: Voilà donc lolu ñi xaar le photographe de la présidente Matar Ndiaye ils vont immortaliser ces moments avant de peut-être de libérer voilà. Il y a nos confrères aussi qui vont s'installer de la télévision à côté Omar Nying et Aboubakri Kan. Allez donc la photo c'est fini hein. La photo
3: à présent nous allons permettre à son excellence le président de la République et aux premières dames ainsi que monsieur le premier ministre et le ministre des sports de se retirer.
2: Voilà,
3: un cocktail est offert par son excellence le président de la République dans cette même salle Et pour les joueurs, ce sera au niveau de la salle Bruno Diatta.
2: Allez, on va aller rapidement pour chercher peut-être une ou deux réactions des joueurs comme Ilaï Camara qui va jouer peut-être son premier mondial. Ilaï Camara, bonjour. Ilaï, ça va? Les messages, vous avez reçu du président, c'est la première fois que vous assistez à cette cérémonie de remise du drapeau pour la Coupe du Monde. Ce sera votre premier tournoi avec le Sénégal.
0: Bah oui, j'espère en tout cas que je serai dans la liste 26. Ce sera mon premier tournoi après d'avoir raté la CAN. Bah, j'espère en tout cas qu'on va aller loin et on va tout faire pour ça. On va tout faire pour ça. Merci beaucoup.
2: Merci. Allez, Crépin Diatta, rapidement. Crépin. Vous venez de recevoir le drapeau des mains du chef de l'État. Tay, ban message lay def ci yow ak lepp lu wax ci nga xamné ni en Sénégal vraiment mo ngi sen ginnaw.
6: Content d'abord diko remercier si dalal bu ñu dalal surtout. Je pense que wa na lepp li dess mom légui si ñun la dess xamnu luy mbébé tam ak la lañu sass légui ñu ñëw dem fofu ñu wone jom fu le fayda représenter suñu dëkk le plus possible.
2: Allez, ce ne serait pas un tournoi facile. Hein. Vous avez des adversaires comme la France, Norvège et Irak. Est-ce que vous êtes bon? Amener une qui, madame, gagne diapo sérieux?
6: Non, amener une compétition yombul. Amul compétition, vous voyez, gagner les compétitions d'une yom. Mais ce qui est sûr est que doit amul ben équipe ou amener une qui est estimée voilà deux côtés. Voilà, d'une année voilà équipe yep. Combien d'équipes? Comme nous avons voir, si nous les dépendre.
2: Merci Crépin Diatta. On va chercher à une ou deux autres personnes. Allez, Moussa Niakhaté, une question. Moussa Niakhaté, une question rapidement ouais, sur cette cérémonie. Une fois que vous recevez.
7: Ouais, c'est un peu à l'image du discours du président avant la CAN. Là, il nous donne encore cette grande responsabilité d'honorer le peuple sénégalais. Cette fois, ce sera pour un mondial. Donc, une compétition encore beaucoup plus compliquée, c'est sûr. Mais nous, en tout cas, on aborde cette compétition de la même manière qu'on avait fait durant la CAN.
2: Allez, vous avez la France comme premier adversaire. Ce sera un match très attendu, hein, très suivi.
7: Bien évidemment, on sait que depuis ce tirage-là, tout le monde parle que de ce match-là. Moi, notamment, qui joue en France, j'ai l'habitude de répondre à ces questions. Mais en tout cas, nous, on est joueurs de foot, on doit répondre de la meilleure manière, c'est-à-dire sur le terrain, en jouant bien, en étant confiant, comme on le fait toujours. Et Inch'Allah, ça ira.
2: Merci beaucoup. Allez, Bambadia, une minute. Bamba, c'est ton deuxième mondial après le Qatar. Raron équipe. Je suis aujourd'hui le drapeau. Après une absence dans cette équipe sénégalaise.
8: Je pense que c'est toujours un immense plaisir de représenter son pays. On est là pour. Voilà, pour.
2: Donc, ouais. Reproduire ta saison en Ligue 1 au mondial.
8: Bah. Def na lu ñu waron def yalla def na ni ke voilà won nañ ma sélection donc alhamdoulillah comme nous mala wax rek dinañ jema def sun kempla katane pour jema
2: on attendra le Bamba de la saison.
8: Bah j'espère bien inchallah.
2: Merci Bamba Dia. C'est et on va essayer peut-être de trouver quelqu'un d'autre rapidement peut-être Mamadou Sarr qu'on va écouter.
9: Je repense à tous les gens qui sont ici et non, forcément ça nous surmotive.
2: Voilà, l'a vécu en 2002 et vous le vivez aujourd'hui en 2026, cette cérémonie.
9: Non, très content de pouvoir le faire 24 ans après. J'espère qu'il est fier de moi.
2: Vous êtes prêts?
9: Oui, on est prêts.
2: Merci. Voilà, donc c'est le message fort hein, de ces joueurs hein, sénégalais voilà, qui sont venus. Recevoir ce drapeau de main du chef de l'État. En tout cas, Benoît Badiane, ce qu'on a fait, c'est essentiel. Parce que là, la cérémonie d'hier, allez, Sapogo Ndiaye. Allez, je vais essayer de. Sapogo, c'est ta première nga ñeu équipe nationale té nga ñeu di vivre remise de drapeau toi en tant que jeune na nga ko yégué
10: ah ouais contentement marine regrace am ci doy parce que nek fi tay ak ñi nga xamé télé rek la andone gissé je crois que cher télé ak honneur là aussi.
2: Alors tu bi nga yexi au sein de l'équipe nationale nan lañ le accueillir déjà?
10: Non mais vraiment accueil parfait ma défal parce que déjà bala ma ñeu on s'envoie des messages et tout, j'ai reçu beaucoup de messages de leur part et félicitations et tout.
2: Allez, bonne Coupe du Monde.
10: Ouais, merci beaucoup.
2: Voilà, Sapoko Ndiaye, voilà. Voilà, vous avez entendu, c'est l'étoile montante, la star, la future star du football sénégalais dans les années à venir qui est là. Et on va aussi peut-être essayer d'accrocher Pape Tchao. D'accord. Allez, il parle pas. On va écouter Kalidou Koumbéye.
11: Famille, on a réussi à faire quelque chose. Et aujourd'hui, on est content de vous voir là pour cette cérémonie. J'étais content de voir les vidéos, vous voir arriver. J'étais vraiment content, alhamdoulilah. Encore remercier le roi du Maroc parce qu'il a été vraiment voilà, d'une bonne idéologie. Et alhamdoulilah, maintenant, voilà, je vous souhaite de profiter de vos familles. Déjà, c'est quelque chose d'important parce que les familles, c'est vraiment les personnes à qui vous avez manqué. Et Inch'Allah, on vous fera honneur encore à la Coupe du Monde et encore vous remercier de, voilà, d'être resté derrière nous. Et alhamdoulilah, aujourd'hui, avec nous.
2: Donc c'était le message de Kalidou Koulibaly avec un message qu'il avait envoyé aux supporters qui étaient détenus du côté du Maroc pour cette CAN. Voilà, c'est l'essentiel. Voilà, on va essayer peut-être Pape Gueye, Papa Lassane Gueye, le but de la CAN. Ce sera. Voilà, allez, tu vas nous offrir une belle finale encore.
12: Bon, je sais pas, j'espère. Mais voilà, ça va être le travail de toute une équipe, toute une nation. On a besoin de tout le soutien des Sénégalais comme ils l'ont pu faire jusqu'à présent. Et Inch'Allah, on va faire de bonnes choses là-bas.
2: Félicitations, vous êtes meilleur. En place?
12: Ouais, Dieu merci, je me sens bien, physiquement je suis bien. Voilà, je suis en pleine forme. Donc j'espère aider l'équipe et le pays au mieux, Inch'Allah.
2: La saison de Ligue 1 en Coupe du Monde.
12: Ouais, voire même mieux. Faire plus, Inch'Allah.
2: Allez, merci l'homme de ce magnifique but du gauche lors de la prolongation. Un but qui a permis au Sénégal, le premier buteur du Sénégal en finale de Coupe du Monde. Peut-être essayer de voir le dernier rempart de l'équipe du Sénégal. Allez.
13: Oui, des soucis avec Tierno Souleymane Diallo.
2: Je patiente un peu.
13: Tierno Souleymane Diallo du côté du Palais de la République après la cérémonie de remise du drapeau national, les derniers. Donc, les derniers instants avec les réactions. Il essaie d'avoir le gardien de but des Lions du Sénégal. Il s'agit d'Edouard Mendy, Tierno Souleymane Diallo. Voilà, on écoute Edouard Mendy.
14: On est arrivé au Sénégal, on s'est tous rejoints. On a encore quelques. Donc, c'est un.
13: Des soucis avec le. Tierno Souleymane Diallo, effectivement, avec le Palais de la République. Mais on a écouté et entendu l'essentiel du côté du Palais de la République. Merci, bien évidemment, à nos reporters, Tierno Souleymane Diallo et Cheikh Diop également, à l'équipe technique de Radio Sénégal déployée au niveau du Palais de la République, Soleil Barry. Merci également à vous, mesdames et messieurs, mes auditeurs, amis sportifs. Merci à Matar Sarr qui a assuré la partie technique ici au niveau du studio de RSI, Radio Sénégal International, devant ce micro, Benoît Badiane. On se retrouve tout à l'heure dans le journal de 19h qui vous sera présenté par Moussa Zefaï.

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1: Moussa Joseph Faye.
0: Au sommaire.
2: Notre formation politique n'a pas été associée aux consultations qui ont conduit à la nomination d'un Premier ministre. Elle n'est pas associée à ce jour aux consultations pour la formation d'un gouvernement et par conséquent, je voudrais dire qu'on ne peut pas faire du pastef sans pastef.
0: L'ancien PM et nouveau président de l'Assemblée nationale, Ousmane Sonko, c'était ce matin à l'hémicycle lors de son installation. Et que comptez-vous faire, Monsieur le Président?
2: Malgré ce raté, malgré ce faux départ par rapport à la nomination du Premier ministre, PASTEF qui reste ouvert à une discussion responsable, qui met de côté les égaux pour trouver les voies et moyens d'une gouvernance apaisée et terminer son mandat dans les meilleures conditions.
0: Et pendant ce temps, le rouleau compresseur de la Tabaski s'abat incessamment sur les chefs de famille. D'ailleurs, dans le Fouladou, on recherche le mouton. Voici le témoignage d'un vendeur de moutons.
3: Pas assez de marchandises. La période s'est tombée juste à la fin du mois. On attend vraiment si les clients ont de l'argent.
0: Évidemment, nous reviendrons sur cette cérémonie qui s'est tenue tout à l'heure au Palais de la République. Le chef de l'État, Bassirou Diomaye Faye, remettait symboliquement la bannière étoilée, c'est-à-dire la verte, couleur verte, jaune, rouge, le drapeau du Sénégal à l'équipe nationale du Sénégal. Ils sont en route pour les États-Unis, pour la Coupe du Monde du 11 juin au 19 juillet. Voilà l'essentiel du menu de ce 19h sur Radio Sénégal. Les détails après ceci.
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1: Moussa Joseph Faye.
0: Merci. Nous sommes avec Pape Matar Sarr aux opérations et techniques. Ousmane Sonko est devenu ce mardi 26 le 14e président de l'Assemblée nationale du Sénégal. Il a été élu par les députés en séance plénière avec 132 voix sur 133 votants. Le successeur de Elhadj Malick Ndiaye décline sa profession de foi.
2: Je connais personnellement le Premier ministre du Sénégal, que j'ai fait nommer secrétaire général du gouvernement rattaché à la primature que je dirigeais, et avec lequel j'ai cheminé pendant un an et demi et abattu un travail colossal dans la confection d'abord des référentiels, notamment celui du Sénégal 2050, le master plan, et tous les autres documents relatifs au référentiel. Et je peux témoigner que c'est un travailleur acharné, un homme compétent, un homme dévoué. Même si par ailleurs, je dois à la vérité que nous avons certaines divergences sur certaines questions, notamment la question monétaire, la gestion de la dette et d'autres questions similaires. Je voudrais dire qu'un gouvernement se forme normalement avec la formation politique majoritaire dans un pays. Notre formation politique n'a pas été associée aux consultations qui ont conduit à la nomination d'un Premier ministre. Elle n'est pas associée à ce jour aux consultations pour la formation d'un gouvernement et par conséquent, je voudrais dire qu'on ne peut pas faire du pastef sans pastef. Et la seule référence du socle pastef dans un discours ne confère pas légitimité du parti pastef. Malgré ce raté, malgré ce faux départ par rapport à la nomination du Premier ministre, PASTEF qui reste ouvert à une discussion responsable, qui met de côté les égaux pour trouver les voies et moyens d'une gouvernance apaisée et terminer son mandat dans les meilleures conditions.
0: Le président de l'Assemblée nationale du Sénégal, Ousmane Sonko. En tout cas, tout est allé très vite. Limogé vendredi dernier de la primature. 72 heures après, donc, l'ancien PM retrouve le perchoir, c'est-à-dire l'Assemblée nationale, et il devient de facto la deuxième personnalité de l'État. Et pour les sceptiques et les amateurs de feuilleton politique, le nouveau président rassure et assure. Ambiance électrique à l'Assemblée nationale, avec notre président à nous, Miguel Marmiaï.
5: Les députés de PASTEF semblaient s'être passé le mot. Presque tous étaient vêtus de blanc. Le public, lui aussi, muni de feuilles blanches, accueillait le député Ousmane Sonko dans une ambiance particulièrement électrique. Le président de séance a assisté à l'enthousiasme de ses députés et du public autour de leur leader. À l'issue du vote, l'ancien Premier ministre a été officiellement installé à son poste de président de l'Assemblée nationale. Aussitôt installé, Ousmane Sonko s'est lancé dans un exercice de clarification.
2: Je n'utiliserai pas, et aucun député avec moi, je n'utiliserai pas cette Assemblée pour nourrir des vendettas personnelles. Ce serait trahir notre propre combat.
5: Il fixe ensuite le cap.
2: L'Assemblée nationale ne sera pas une chambre d'enregistrement. Elle contrôlera l'action gouvernementale. Elle exercera pleinement ses prérogatives constitutionnelles de vote des lois, de contrôle de l'action du gouvernement et d'évaluation des politiques publiques. Elle défendra la transparence des finances publiques, la reddition des comptes et la souveraineté populaire. Elle usera de tous les leviers de contre-pouvoir, constitués.
5: Cette séance s'est déroulée en l'absence presque totale de l'opposition parlementaire. Ces députés ont décidé de quitter l'hémicycle après le refus du président de séance d'accorder la parole à Tierno Alassane Sall qui faisait un rappel au règlement.
0: Notre président à nous, à Radio Sénégal, c'est Migi Maram Diaye. Et qui succède à Ousmane Sonko, c'est l'économiste Ahmadou Mohamedou Al-Aminlo, le 17e Premier ministre du Sénégal, son portrait et ses défis avec KFC.
6: Technocrate réputé discret, Ahmadou Al-Aminlo, Lamine pour les intimes, est avant tout un économiste et un haut fonctionnaire rompu aux questions financières, monétaires et de gouvernance publique. Ancien cadre de la BCAO, puis secrétaire général du gouvernement, il était jusque-là ministre chargé du pilotage de l'agenda national Sénégal 2050. Son arrivée à la primature intervient dans un contexte particulièrement délicat. Dette publique élevée, pression sur les finances de l'État, chômage massif des jeunes, coût de la vie, dépendance alimentaire et attente immense autour du pétrole et du gaz. Ce qu'il peut apporter aux problèmes économiques du Sénégal, c'est d'abord une culture de la rigueur et de la planification. Contrairement au profil purement politique, Al-Aminlo est perçu comme un homme de méthode capable de remettre de l'ordre dans les finances publiques, d'améliorer le suivi des dépenses de l'État et de renforcer la crédibilité économique du Sénégal auprès des investisseurs et partenaires internationaux. Sa maîtrise des questions économiques pourrait aussi permettre une meilleure gestion des revenus du pétrole et du gaz, une rationalisation des dépenses publiques, une accélération des réformes administratives, un soutien plus structuré à l'industrialisation et une politique plus cohérente de souveraineté économique. Beaucoup d'observateurs estiment également qu'il pourrait jouer un rôle central dans la renégociation de certains contrats stratégiques tout en cherchant à préserver la stabilité macroéconomique du pays. Sa nomination peut enfin rassurer certains acteurs économiques inquiets des tensions politiques et des incertitudes budgétaires. Elle envoie le signal d'un pouvoir qui veut désormais mettre l'accent sur l'exécution technique, l'efficacité et les résultats concrets. Mais le défi reste immense. Transformer les promesses de rupture en amélioration visible pour les Sénégalais, emploi, pouvoir d'achat, baisse des inégalités et redistribution des richesses naturelles. C'est sur ce terrain que le nouveau Premier ministre sera véritablement attendu.
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0: 8 minutes après 19h, décidément, le quotidien nous rattrape. Jiguin Chor s'est réveillé dans l'horreur. Le pont Émile Badiane a été le théâtre d'un accident mortel. Un minibus en partance pour Dakar a plongé dans le fleuve Casamance. Bilan provisoire, le chauffeur et un autre passager sont décédés. Le récit est signé de la Reine du Sud, Aïssa Toussal.
7: L'accident s'est produit tôt ce mardi aux environs de 4h du matin au niveau du pont Émile Badiane lorsqu'un minibus de transport en commun de type Cheikhou Chérifou en partance pour Dakar a chuté dans le fleuve Casamance. Selon une source sécuritaire, 3 personnes se trouvaient à bord du véhicule au moment de l'accident. Un chauffeur et 2 passagers, dont une femme. Cette dernière a été secourue et évacuée vers une structure sanitaire où elle reçoit des soins. Le chauffeur, quant à lui, a été retrouvé sans vie. L'autre passager ainsi que le minicar restent toujours introuvables. Les opérations de secours se poursuivent activement afin de retrouver la victime disparue et de déterminer les circonstances du drame. Aïssa Toussal, Ziguin Chor pour Radio Sénégal.
0: Merci à la Reine du Sud, Aïssa Toussal, et toutes nos condoléances à ses victimes. Direction le Fouladou, en cette veille de Tabaski, les foirailles sont assaillies par des chefs de famille dans le désarroi. Il faut dire que les prix des moutons varient entre 80 et 400 000 francs CFA. Immersion avec notre reporter. Lui, j'espère qu'il a eu son montant. Il s'appelle Samba Seydi.
8: Nous sommes au forail de 6 kilos camp de garde. Ici, nous voyons toutes sortes de races de moutons venus de divers horizons et les marchandages vont bon train. Les prix des moutons varient entre 60 000 et 400 000 francs. Les vendeurs se disent optimistes malgré la conjoncture économique difficile. En plus, la clientèle se fait rare d'après Mamadou Sow, vendeur de moutons rencontré sur place.
3: Pas assez de marchandages. La période s'est tombée juste à la fin du mois. On attend vraiment si les clients ont de l'argent.
8: Même situation au foirail de Bounakane, le plus grand de la commune de Kolda.
9: Je suis venu au foirail pour chercher un mouton. Ce que j'ai trouvé ici, c'est au-delà de 180, 170 000. Peut-être qu'il y aura une baisse. Je m'appelle Ousmane Tamba. C'est ma première fois de venir. Mais ce que j'ai trouvé ici, c'est intouchable. On me parle de 150 000.
8: Ici, il y a plus de 1000 moutons, selon le président du forail, Amadou Tidiane Baldé.
10: 8 véhicules remplis de moutons sont déjà arrivés. À ce jour, nous avons plus de 1000 moutons qui sont disponibles ici. Les prix varient entre 80 à 400 000 francs CFA.
8: Au Fouladou, la vente des moutons marche bien. Les mesures prises par les autorités administratives et les chefs de service lors du CRD préparatoire sont respectées. Les foirailles sont électrifiées. L'eau coule et les forces de sécurité veille au gré. Kolda, Samba Seydi pour Radio Sénégal.
0: Merci à Samba Seydi. Lui, en tout cas, ça

0: Pour honorer les commandes, les tailleurs enchaînent les nuits blanches.
1: Nous avons beaucoup de commandes, mais je pense que d'ici la fête, nous allons honorer nos engagements vis-à-vis de nos clients. C'est pour cela que nous veillons toutes les nuits.
0: Les tissus en vogue, le mazin riche, le jazzler ou même le carreau suisse.
2: Les tissus les plus prisés sont le carreau suisse, jazzler, Fatima. Le wax et le voile, c'est parce qu'il fait chaud.
0: Et pour la confection de ce tissu, les modèles varient.
1: Les hommes ont préféré le jazzner et le bailat à cause de l'été.
2: Les femmes préfèrent les robes et les tailles basses.
0: Ces professionnels de la couture craignent de ne pas pouvoir délivrer les commandes à temps à cause des coupures intempestives de courant. Alimata Gueye Diourbel, Radio Sénégal.
3: Merci à Salimata Gueye. Immersion donc avec nos reporters dans cette ambiance de Tabaski, Samba Seydou. C'était donc au niveau du foirail à Kolda. Et puis Salimata Gueye, au niveau des ateliers de couture. Adjou Fatou Bari, elle s'est rendue à la gare routière des Beaux Maraîchers. Effectivement, c'est pour tâter le pouls des transporteurs. Voici son reportage.
4: Sous un soleil accablant, des voyageurs, hommes comme femmes de tout âge, traînent avec leurs bagages, entre autres valises, valisettes, sacs et même des moutons, un décor auquel s'ajoutent les cris des coxeurs et les klaxons des véhicules. Nene Diallo et Antabal vont respectivement à Kaolack et Diourbel, mais problème, elles ne trouvent pas de voiture.
5: On est là à attendre un véhicule en vain. En plus, ils ont augmenté les tarifs.
6: Ah, c'est difficile de trouver une voiture.
4: En partance pour Saint-Louis, cette dame assise à même le sol aux côtés de ses filles dénonce une hausse des tarifs.
5: Le tarif varie entre 6 000 et 10 000, alors qu'en temps normal, c'était 6 000 francs.
4: Plus loin, un groupe de chauffeurs prend son petit déjeuner à l'intérieur d'un véhicule 7 places. L'un d'eux, Pape Jay, s'explique sur la hausse des coûts du transport.
7: Si nous allons à Mboro, par exemple, au retour, nous allons rouler à vide. Mais comme les responsables de la gare routière nous l'autorisent, le tarif Mboro-Dakar est fixé à 4 500 au lieu de 2 600 habituels.
4: Qu'importe les conditions, ces voyageurs n'ont qu'une seule chose en tête, arriver à temps chez eux pour une fête en famille.
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3: 15 minutes après 19h. Le monde bouge, la RTS bouge également. Elle est suivie sur les 5 continents grâce à la magie du net et du satellite. Un grand coucou amical et fraternel à nos 5 millions de Sénégalais et de la diaspora. Et principalement ceux qui sont en Arabie Saoudite. On leur lance un Ahlan wa Sahlan. Pèlerinage d'ailleurs au lieu saint de l'islam. Aujourd'hui, un seul vocable, c'est Arafat. C'est l'un des piliers. Et du Hadj, on se connecte avec notre envoyé spécial, Elhadj Tierno Diallo.
9: Le mot Arafat pris d'assaut dès les premières heures de la matinée. Les pèlerins de tous âges, sexe et nationalité veulent coûte que coûte monter et même toucher le pilier blanc au sommet de la montagne de la miséricorde, là où exactement le prophète Mohammed avait délivré son serment d'adieu. Certains y sont parvenus, d'autres restés au pied du mont. Mais l'émotion est partout. Palpable.
10: Beaucoup d'émotions et de tristesse pour nous ramener tout ce que le prophète sallam a dû endurer.
11: Vraiment, c'est un moment d'émotion.
9: Un hélicoptère survole toutes les 10 ou 15 minutes le mont qui se remplit de minute en minute avec un impressionnant dispositif de sécurité. Sur des voiturettes, pierres, nattes ou à même le sol, on prie et on invoque Allah en ce jour sacré de Arafat.
10: J'ai prié pour la famille, j'ai prié pour le Sénégal.
11: Nous avons eu aussi à prier pour mon famille, prier pour le Sénégal.
9: Au fil des heures, avec le soleil qui tape fort, les services de sécurité tentent d'évacuer certains

0: Pèlerins, mais d'autres plus tenaces parviennent à échapper à leur vigilance en franchissant les barrières. Ce mardi, la station de Arafat, le plus grand pilier du Hajj, est une journée de prière, comme l'avait recommandé le prophète de l'islam. Arnaud Diallo, Arafat, RTS.
1: Pourquoi Arafat? Que représente Arafat et quel bienfait peut-on en tout cas tirer de cette station? Explication avec un membre de l'encadrement religieux de la délégation de l'État général, c'est Elhaj Mohamed Alaminian, toujours au micro de Elhaj Tcherno Diallo.
2: Vous savez, depuis l'année dernière, la délégation générale au pèlerinage a initié, c'est un serment, c'est-à-dire un discours unifié pour l'ensemble des Hujjaj sénégalais, c'est-à-dire choisir un thème qu'on va développer sur le jour d'Arafat. Le thème qui a été choisi cette année-ci, c'est Al-Hajju Manasikun wa Akhlaq, le pèlerinage avec des rites et des comportements. Quand on est en pèlerinage, on est en formation, on est en séminaire spirituel. On doit recueillir, on doit avoir aussi beaucoup de comportements à l'issue de cette formation-là. C'est pourquoi cette année-ci, la DGP a choisi Al-Hajju Manasikun. Donc, pour bien traiter ce thème, Inch'Allah, nous allons le faire avec des imams et aussi des ulamas que la délégation englobe, qui va développer ça et qui va enseigner aux pèlerins les enseignements que chaque hajj doit tirer sur le pèlerinage. Le pèlerin doit avoir une capacité de maîtrise et une capacité également d'endurer toutes les difficultés que la vie nous réserve dans nos...
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1: 19 minutes après 19h, j'accueille le boss des sports. Bonsoir, Benoît Bayane.
4: Bonsoir, Moussa Jeffrey.
1: Alors, des échos de la cérémonie tout à l'heure au Palais de la République.
4: Tout à fait. Les Lions du Sénégal en partance pour la Coupe du Monde FIFA 2026. Et comme vous l'avez dit, qui vient de recevoir le drapeau national des mains du chef de l'État, le président de la République, Bassirou Diomaye Diakhare Faye. La cérémonie, c'était tout à l'heure au Palais de la République et les Lions du Sénégal avec, bien évidemment, leur capitaine qui compte pour le drapeau avec un étendard de dignité, mettre au-dessus de tout le faïda, honneur de défendre les couleurs du Sénégal, a laissé entendre le capitaine des Lions du Sénégal, Kalidou Koulibaly, que je propose d'écouter.
5: C'est avec un cœur habité par le Djom, bravoure tranquille de ceux qui n'ont jamais ployé devant l'adversité, que je reçois le drapeau national pour une deuxième fois de vos mains. La première, ce fut avec au final une canne. Ce drapeau, nous le porterons avec un étendard de dignité. Au jeu des 48 nations qui participeront à cette Coupe du Monde historique dans trois pays différents. À chaque match, nous puiserons dans le foule ce courage qui n'est pas un bruit, mais une flamme intérieure, celle des guerriers sénégalais qui avancent sans reculer. Mais le courage sans l'honneur n'est qu'audace. Alors nous mettrons au-dessus de tout le faïda. L'honneur de porter ce maillot vert, jaune, rouge. L'honneur de ne jamais trahir la confiance de notre peuple. L'honneur de défendre les couleurs jusqu'au dernier souffle. Sur les pelouses des États-Unis, du Canada et du Mexique. Monsieur le Président, notre sélection nationale a pour emblème le lion. Mais le lion, dans sa majesté, ne règne pas seul. Il règne avec la force de son clan, avec la puissance de son territoire. Cette puissance, celle du baobab, notre arbre symbole. Le baobab ne fait pas de bruit, mais il résiste aux tempêtes. Ses racines plongent profondément dans la terre de nos ancêtres. Et son ombre rassemble tout un pays, toute une nation. Nous serons ce baobab sur le terrain, enraciné dans nos valeurs, immuable face aux épreuves, généreux dans l'effort, rassembleur par l'esprit, car notre devise que nous portons gravée dans nos âmes, un peuple, un but, une foi. C'est le gage de notre unité et notre force indéfectible. Un peuple immense du fleuve Sénégal dans le Fouta, aux côtés de la Casamance, des terroirs de Baol à ceux de Sine et de Saloum, de la banlieue dakaroise aux villes du monde, un seul but, aller le plus loin possible, une fierté nationale, une seule fois, celle en nous-mêmes, celle en notre destinée collective. Monsieur le Président, lorsque nous entrerons dans les stades d'Amérique, nous serons 26 lions debout. Mais en vérité, derrière chaque lion, il y aura tout le Sénégal. Nous jouerons avec la bravoure du Djom, la ténacité de Fouleux et la noblesse de Faïda. Nous planterons notre pavane sur chaque pelouse et par nos actions, nous ferons rugir le lion.
4: Vous l'avez entendu, c'était le capitaine des Lions du Sénégal, Kalidou Koulibaly, et pour le chef de l'État, son Excellence Bassirou Diomaye Diakhar Faye, le Sénégal a désormais sa place parmi les nations qui comptent dans le football mondial. Le président d'ajouter et demander aux Lions de porter sur le terrain l'espoir d'un peuple joué avec intelligence, passion et audace. Je propose d'écouter le chef de l'État.
6: Quand vous entrerez sur le terrain, vous ne porterez pas seulement vos noms au dos de vos maillots. Vous porterez les pierres des mères. Vous porterez les espoirs des jeunes qui jouent au ballon dans nos rues, sur nos plages, dans nos écoles, sur les terrains parfois difficiles, mais avec des rêves immenses. Vous porterez les anciens qui ont aimé le football avant vous. Vous porterez des millions de compatriotes qui ne vous demanderont jamais d'être parfait, mais qui vous demanderont de rester fidèle à vous-même, à ce que vous êtes, fidèle à votre courage, fidèle à votre solidarité, fidèle à votre dignité, fidèle à cette manière sénégalaise de se battre sans perdre son élégance, de vouloir gagner sans manquer de respect, d'être ambitieux sans cesser d'être humble. Je vous demande de jouer ainsi. Jouez avec intelligence. Jouez avec passion. Mais jouez avec audace. Jouez avec cette fierté tranquille qui n'a pas besoin de bruit pour être forte. Et surtout, restez ensemble. Dans une Coupe du Monde, il y aura toujours des moments difficiles. Il y aura des temps faibles. Il y aura des décisions contestées. Il y aura des occasions manquées. Il y aura des minutes où il faudra tenir ensemble, souffrir ensemble, se serrer les dents et ne pas se désunir. C'est là que tout se jouera. Ce n'est pas quand le match est facile que l'on reconnaît une grande équipe. C'est quand elle traverse le feu sans perdre son ordre, sa foi, son unité.
4: Voilà, vous venez d'entendre le chef de l'État Bassirou Diomaye Diakhar Faye lors de la cérémonie de remise du drapeau national au Lion du Sénégal en partance pour la Coupe du Monde de football. Et notez dans vos agendas, Moussa, que les Lions quittent Dakar demain, direction les États-Unis. Le 31, ils vont jouer un match amical contre les États-Unis, l'un des pays hôtes de cette Coupe du Monde de football qui démarre le 11 juin prochain. Moussa Diakhar Faye.
1: Merci, merci au boss de l'espoir. Bon abadien.
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1: 24 minutes après 19h, focus sur le dialogue national tel qu'il vit au Bawol. Un parti politique, Tarou Sénégal, Tarou Afrique, apporte sa touche particulière. Notre invité est son coordonnateur national, Elhadj Ndiaye Diodio, interrogé par Oscar Tendeng.
8: Elhadj Ndiaye Diodio, bonjour.
9: Bonjour, Monsieur Tendeng.
8: Alors, le dialogue national formant président Bassirou Diomaye Faye soulève la polémique. Certains partis de l'opposition ont boycotté ces rencontres. N'est-ce pas là l'aveu que les politiques sont pour leurs propres intérêts?
9: Oui et non. Historiquement, tous les régimes qui se sont succédés ici, ils ont procédé à des dialogues. Mais à chaque fois, ces dialogues n'ont été que l'ajustement des textes fondamentaux de ce pays à leur désidérata, à l'exception peut-être du dialogue sur le code électoral du 1992, où son excellence le président Abdou Diouf s'était engagé à ne pas toucher à une virgule des conclusions. Les dialogues n'ont servi qu'à servir donc les positions du président de la République. Et ça, quand même, c'est inquiétant. Donc, quand une partie de l'opposition dit qu'elle ne participe pas parce qu'elle n'a pas les bons termes de référence, quand une partie de l'opposition dit qu'elle ne va pas participer parce qu'elle n'a pas été invitée, donc ça, c'est légitime. Il faut que quand les gens viennent à un dialogue digne de ce nom, les gens soient libres, viennent avec des propositions concrètes pour le développement du Sénégal.
8: Justement, ce dialogue, c'est pour discuter des problèmes des Sénégalais afin de trouver des solutions, non?
9: Oui, mais moi, je dis encore une fois que c'est sur la base de la refondation de la République. Si les gens ne se retrouvent pas pour dire quelle République le Sénégal doit avoir aujourd'hui, si on ne fait pas ce travail-là, on va tourner en rond et ça ne va pas servir à quoi que ce soit.
8: Donc pour vous, ce dialogue national convoqué par le chef de l'État, quand ça soulève des polémiques, c'est normal?
9: Dès que j'ai entendu la convocation, j'ai dit que cette forme-là également va aboutir simplement à une polémique stérile. Est-ce que le Premier ministre Amadou Ba va avoir les mêmes conclusions que le Premier ministre Aliou Mbouye? Est-ce qu'il va avoir les mêmes préoccupations que Aguibou Soumaré? Est-ce qu'il va avoir les mêmes préoccupations que Idrissa Seck? Non, on ne peut pas faire une synthèse de ça. Ce n'est pas possible. Il faut que les gens discutent entre eux, que chacun donne ses arguments et qu'on retienne conclusion sur la base du consensus. Donc il faut que les gens aboutissent à un consensus national sur une nouvelle République du Sénégal. Nous, en tout cas, on est des hommes de gauche. Nous pensons que cette République-là, tant qu'elle ne confiera pas une partie du pouvoir aux travailleurs, de l'administration, du privé, de tous les secteurs économiques et sociaux, tant que donc ces personnes-là ne seront pas associées en détenant du pouvoir, tant que le pouvoir restera toujours un pouvoir jacobin entre les mains d'une élite, nous ne serons pas à la République.
8: Parlons des législatives qui se profilent à l'horizon. Votre parti est-il prêt pour aller à ces élections?
9: On a déjà été à des élections locales comme à des élections législatives. Donc pour les élections à venir, nous n'écartons pas d'aller avec les autres formations.
8: Même avec le PASTEF?
9: Non, pas le PASTEF.
8: Et comment vous allez faire pour gagner ces élections? Vous allez chercher des mouvements partout pour des soutiens?
9: Nous faisons partie de la famille de la gauche.
8: Mais pratiquement ces partis-là n'existent pas ici à Durban.
9: Ah, ils existent. Ils n'ont peut-être pas une certaine dimension, mais ils existent bien à Durban. On a eu des résultats ici à Durban. On a été conseiller municipal, conseiller départemental et conseiller régional à l'époque. Sur la base de notre bannière propre. Donc ce n'est pas aujourd'hui qu'on va douter. Maintenant, nous allons vers appeler les forces de gauche à se réconcilier.
8: Et là, Ndiaye Diodio sera candidat pour le conseil départemental de Durban ou bien pour la mairie de Durban?
9: Ça dépend de la coalition qu'on aura.
8: Si on vous désigne, vous serez candidat?
9: Ah oui, parfaitement. Je n'abdiquerai jamais tant qu'il me reste encore un souffle de vie. Je serai toujours du côté du peuple souverain, que ce soit au plan local, que ce soit au plan départemental.
8: Et là, Ndiaye Diodio, merci.
9: C'est moi qui vous remercie, Oscar.
10: Moussa Joseph Faye.
1: Merci, merci à vous également, Oscar Tenden, qui signe l'invité politique de ce mardi, le rappel du sommaire.
10: Moussa Joseph Faye.
11: Notre formation politique n'a pas été associée aux consultations qui ont conduit à la nomination d'un Premier ministre. Elle n'est pas associée à ce jour aux consultations pour la formation d'un gouvernement et par conséquent, je voudrais dire qu'on ne peut pas faire du PASTEF sans PASTEF.
1: L'ancien PM et nouveau président de l'Assemblée nationale, Ousmane Sonko, c'était ce matin à l'hémicycle lors de son installation. Et que comptez-vous faire, monsieur le président?
11: Malgré ce raté, malgré ce faux départ par rapport à la nomination du Premier ministre, PASTEF qui reste ouvert à une discussion responsable qui met de côté les égaux pour trouver les voies et moyens d'une gouvernance apaisée et terminer son mandat dans les meilleures conditions.
1: Et pendant ce temps, le rouleau compresseur de la Tabaski s'abat sur les chefs de famille. Voici d'ailleurs le témoignage d'un vendeur de moutons au Fouladou.
12: Pas assez de marchands à pied. La période s'est tombée juste à la fin du mois. On attend vraiment si les clients ont de l'argent.
1: Un très grand merci à toutes les équipes techniques et rédactionnelles de Radio Sénégal. Merci à PMS et Pape Matar Sarr sur RSI. Et merci à Koudou Biguela Linguer qui assure la régie. Et sur la nationale, nous sommes avec le Khalif des Khalifs, Khalif Allo. Et sur Dakar FM, c'est Cheikh Nacher, Sine Diop, au CDM, à l'Oustas, à l'Imam Sidi Nansou, à la poste Synchro Adia, à Stoufala. Au montage, le Djeuring, Mourid Sadir, Maudou Diop, à la coordination éditoriale, Elisabeth Agnès. Et Papa Malik Ndao. L'édition également elle a été réalisée par Elisabeth Agnès Sarr. Prochain rendez-vous avec l'actualité, c'est à 21h30 avec Boursine Famak Abdoulaye Ndiaye. Votre serviteur vous retrouve à 22h. D'ici là, bonne écoute sur nos antennes à Dakar et dans les régions. 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
4: Quand vous entrerez sur le terrain, vous ne porterez pas seulement vos noms au dos de vos maillots.
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4: Ouvrir ensemble se serrer les dents et ne pas se désunir c'est là que tout se jouera.
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0: Au sommaire.
2: Quand vous entrerez sur le terrain, vous ne porterez pas seulement vos noms au dos de vos maillots. Vous porterez les pierres des mères. Vous porterez les espoirs des jeunes qui jouent au ballon dans nos rues, sur nos plages, dans nos écoles, sur les terrains parfois difficiles, mais avec des rêves immenses.
0: Le chef de l'État, Bassirou Diomaye Faye, s'était en fin d'après-midi au Palais de la République. Il exhortait les lions en route pour le mondial qui doit se tenir sur le continent américain. Et quelles sont vos recommandations, Monsieur le Président?
2: Jouez avec intelligence, jouez avec passion, mais jouez avec audace. Jouez avec cette fierté tranquille qui n'a pas besoin de bruit. Et surtout, restez ensemble.
0: Dans la matinée, son ancien premier ministre, Ousmane Sonko, a retrouvé le perchoir comme deuxième personnalité de l'État. Mais très vite, sur la non-consultation des pasteurs pour le prochain gouvernement, on écoute le président de l'Assemblée nationale, Ousmane Sonko.
3: Malgré ce raté, malgré ce faux départ par rapport à la nomination du premier ministre, pasteur qui reste ouvert à une discussion responsable qui met de côté les égaux pour trouver les voies et moyens d'une gouvernance apaisée et terminer son mandat dans les meilleures conditions.
0: Voilà donc l'essentiel du menu de ce 22 heures, partagé entre le sport et la politique. Les détails après ceci.
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0: J'accueille le boss des sports. Bonsoir, Benoît Bagan.
5: Bonsoir, Moussa Jeffrey.
0: Les Lions du Sénégal en partance pour la Coupe du Monde de football ont reçu le drapeau national des mains du chef de l'État.
5: Tout à fait, vous l'avez dit, c'était en début d'après-midi au Palais de la République et pour le chef de l'État. Le Sénégal a désormais sa place parmi les nations qui comptent dans le football mondial. Bassirou Diomaye Diakhare Faye de demander aux Lions, une fois sur le terrain, de porter l'espoir d'un peuple, de jouer avec intelligence, passion et audace. Je propose d'écouter le chef de l'État, Bassirou Diomaye Diakhare Faye.
2: Quand vous entrerez sur le terrain, vous ne porterez pas seulement vos noms au dos de vos maillots. Vous porterez les pierres des mères. Vous porterez les espoirs des jeunes qui jouent au ballon dans nos rues, sur nos plages, dans nos écoles, sur les terrains parfois difficiles, mais avec des rêves immenses. Vous porterez les anciens qui ont aimé le football avant vous. Vous porterez des millions de compatriotes qui ne vous demanderont jamais d'être parfait, mais qui vous demanderont de rester fidèle à vous-même, à ce que vous êtes, fidèle à votre courage, fidèle à votre solidarité, fidèle à votre dignité, fidèle à cette manière sénégalaise de se battre sans perdre son élégance, de vouloir gagner sans manquer de respect, d'être ambitieux sans cesser d'être humble. Je vous demande de jouer ainsi. Jouez avec intelligence. Jouez avec passion, mais jouez avec audace. Jouez avec cette fierté tranquille qui n'a pas besoin de bruit. Et surtout, restez ensemble. Dans une Coupe du Monde, il y aura toujours des moments difficiles. Il y aura des temps faibles. Il y aura des décisions contestées. Il y aura des occasions manquées. Il y aura des minutes où il faudra tenir ensemble, souffrir ensemble, se serrer les dents et ne pas se désunir. C'est là que tout se jouera. Ce n'est pas quand le match est facile que l'on reconnaît une grande équipe. C'est quand elle traverse le feu sans perdre son ordre, sa foi, son unité.
5: Le chef de l'État, Bassirou Diomaye Diakhare Faye, qui a transmis le message fort de la nation aux champions d'Afrique qui s'apprêtent à disputer le troisième mondial d'affilée. Le capitaine des Lions, Kalidou Koulibaly, promet avec ses camarades de tout donner pour défendre les couleurs nationales. Cheikh Diop a assisté à la cérémonie de remise du drapeau national suivant son compte-rendu.
6: National pour galvaniser les champions d'Afrique en direction de la Coupe du Monde aux États-Unis. Sadio Mané et ses camarades ont reçu le drapeau des mains du chef de l'État, Bassirou Diomaye Diakhare Faye, qui leur a transmis le message de toute la nation.
2: Cher Lyon, ce rendez-vous mondial n'est pas seulement un tournoi. C'est le lieu où les nations viennent avec leur histoire, leur orgueil, leurs blessures, leurs rêves, leur manière de jouer et leur manière d'être. On n'y va pas seulement avec des jambes. On y va avec une tête froide, un cœur solide et une âme collective. On y va avec de l'expérience et du talent. Vous en avez et vous l'avez démontré.
6: Touché par les mots du président de la République, le capitaine Kalidou Koulibaly promet de concert avec ses camarades de tout donner sur le terrain.
7: Monsieur le Président, lorsque nous entrerons dans les stades d'Amérique, nous serons 26 lions debout. Mais en vérité, derrière chaque lion, il y aura tout le Sénégal. Nous jouerons avec la bravoure du Djom, la ténacité de Fouleux et la noblesse de Faïda. Nous planterons notre baobab sur chaque pelouse et par nos actions, nous ferons rugir le lion.
6: Bassirou Diomaye Diakhar Faye n'a pas non plus oublié les supporters qui ont défendu les lions à tous les moments.
2: Vous avez accompagné nos lions avec passion. Vous avez donné de la voix, du cœur, simplement parce que vous aimez le Sénégal.
6: Les lions quittent Dakar ce mercredi direction États-Unis. Un groupe qui n'est pas encore au complet avec les retardataires qui rejoignent leurs camarades en Amérique.
5: Justement, ces retardataires, il s'agit d'Idrissa Gana Gueye, Habib Diarra, Ibrahim Mbaye, qui sont attendus dans les prochaines heures. Les Niçois, Yevan Diouf et Antoine Mendy, retenus par leur club pour les barrages en Ligue 1 française. Ismaël Sarr, Crystal Palace, Patricis de Rayo Vallecano en lice en finale de la Ligue Conférence. Match prévu demain à partir de 19h.
0: Et puis, Paf Thiaw a fait un appel en renfort au gardien du FC Metz.
5: Oui, il s'agit de Pape Moudou Sy pour les matchs amicaux des Lyon. Le jeune portier vient remplacer provisoirement Yevan Diouf, retenu avec son club donc Nice pour les barrages de la Ligue 1 française. Le Sénégal affronte les États-Unis, un des pays hôtes de la Coupe du Monde de football de la FIFA. Match prévu le 31 mai avant une confrontation toujours en amical avec l'Arabie Saoudite le 9 juin. Concernant Antoine Mendy, aucun remplacement n'a été effectué par le staff technique des Lyon. Pape Moundou Sy, ancien gardien de but de Génération Foot, champion du Sénégal 2023, est le gardien titulaire du Sénégal, rappelons-le, lors du CHAN remporté en 2023 en Algérie avec bien évidemment le sélectionneur national Pape Thiaw, actuel sélectionneur de l'équipe nationale à Moussa Djefey.
0: Merci au boss des sports. Bonne après-midi.
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0: 7 minutes après 22h. Ousmane Sonko est devenu ce mardi le 14e président de l'Assemblée nationale du Sénégal. Il a été élu par les députés en séance plénière avec 132 voix sur 133 votants. Le successeur de El Hadj Malick Ndiaye décline d'abord ses recommandations, mais également ses observations par rapport à l'actualité. Vous le savez, il a été remplacé à la primature par Al-Amin Lo. On écoute Ousmane Sonko.
3: Je connais personnellement le premier ministre du Sénégal, que j'ai fait nommer secrétaire général du gouvernement rattaché à la primature que je dirigeais, et avec lequel j'ai cheminé pendant un an et demi et abattu un travail colossal dans la confection d'abord des référentiels, notamment celui du Sénégal 2050, le master plan, et tous les autres documents relatifs au référentiel. Et je peux témoigner que c'est un travailleur acharné, un homme compétent, un homme dévoué. Même si par ailleurs, je dois à la vérité que nous avons certaines divergences sur certaines questions, notamment la question monétaire, la gestion de la dette et d'autres questions similaires. Je voudrais dire qu'un gouvernement se forme normalement avec la formation politique majoritaire dans un pays. Notre formation politique n'a pas été associée aux consultations qui ont conduit à la nomination d'un Premier ministre. Elle n'est pas associée à ce jour aux consultations pour la formation d'un gouvernement. Et par conséquent, je voudrais dire qu'on ne peut pas faire du pastef sans pastef. Et la seule référence du socle pastef dans un discours ne confère pas légitimité du parti pastef. Malgré ce raté, malgré ce faux départ par rapport à la nomination du Premier ministre, pastef qui reste ouvert à une discussion responsable qui met de côté les égaux pour trouver les voies et moyens d'une gouvernance apaisée et terminer son mandat dans les meilleures conditions.
0: Et justement, le comité exécutif de PASTEF Les Patriotes a sorti cette nuit un communiqué qui dit avoir constaté que certains de ses membres ont été contactés par les services de la présidence de la République pour être invités à une consultation en vue de la formation d'un gouvernement. Le comité exécutif de PASTEF Les Patriotes fait savoir que ces discussions devront se tenir avec le cadre institutionnel habilité du parti, ajoutant que tout militant du parti qui s'y rendra aura agi à titre personnel. Retour maintenant sur cette cérémonie de ce matin au niveau de l'hémicycle avec Migi Maramdiaye.
8: Les députés de PASSEF semblaient s'être passé le mot. Presque tous étaient vêtus de blanc. Le public, lui aussi, muni de feuilles blanches, accueillait le député Ousmane Sonko dans une ambiance particulièrement électrique. Le président de séance a assisté à l'enthousiasme de ses députés et du public autour de leur leader. À l'issue du vote, l'ancien premier ministre a été officiellement installé à son poste de président de l'Assemblée nationale. Aussitôt installé, Ousmane Sonko s'est lancé dans un exercice de clarification.
9: Je n'utiliserai pas, et aucun député avec moi, je n'utiliserai pas cette assemblée pour nourrir des vendettas. Personnel. Ce serait trahir notre propre combat.
8: Il fixe ensuite le cap.
9: L'Assemblée nationale ne sera pas une chambre d'enregistrement. Elle contrôlera l'action gouvernementale. Elle exercera pleinement ses prérogatives constitutionnelles de vote des lois, de contrôle de l'action du gouvernement et d'évaluation des politiques publiques. Elle défendra la transparence des finances publiques, la reddition des comptes et la souveraineté populaire. Elle usera de tous les leviers de contre-pouvoir, constitués.
8: Cette séance s'est déroulée en l'absence presque totale de l'opposition parlementaire. Ces députés ont décidé de quitter l'hémicycle après le refus du président de séance d'accorder la parole à Thierno Alassane Sall qui faisait un rappel au règlement.
0: Sénégal. 11 minutes après 22 heures, préparatifs de la Tavaski ont fait le point sur l'aliment de bétail au niveau du Fouladou. 30 tonnes ont été distribuées dans les trois départements. Quant au prix, il est fixé par l'État à 5 200 francs CFA le sac. Jacques Pelle, Emmanuel Boubayanga.
10: Le prix du sac est fixé à 5 200 francs CFA. Assanja est le chef du service départemental de l'élevage de Kolda.
11: Cette année, le département de Kolda a reçu 12 tonnes d'aliments subventionnés. Pour le prix, le sac est cédé à 5 200 francs. Par contre, quand vous regardez dans les marchés, l'aliment, le sac coûte environ 11 000, 12 000. Donc l'État a fait de grands efforts pour permettre à tous ceux qui veulent faire le sacrifice du mouton de Tabaski pour que le prix soit abordable.
10: Le patron du service départemental de l'élevage de Kolda rappelle aux éleveurs la vigilance de l'État pour que ces aliments parviennent directement aux ayants droit. Il y va de la survie du bétail à Sanja.
11: Le prix de 5 200 est réservé uniquement aux éleveurs qui sont dans les points de vente normalisés. Pour le département de Kolda, c'est le Daral de Bounokan, le Fora de Siklo, le marché hebdomadaire de Sarayoba, le marché de Temanto et l'Esplanade pour les éleveurs des races améliorées. Nous avons pris nos devants avec nos collaborateurs, à savoir la Maison des éleveurs, le M2 et les présidents des Daral. Donc, on vend l'aliment sur la base du laissez-passer sanitaire délivré par le service technique de l'élevage. Donc, quelqu'un qui vient sans le laissez-passer sanitaire, il n'aura pas bénéficié de cet aliment.
10: La distribution de l'aliment de bétail est une réponse d'urgence aux lancinantes préoccupations fortement exprimées par les éleveurs, surtout en cette période des préparatifs de la Tabaski. Kolda, Emmanuel Boubayanga.

0: facile du tout, mais nous essayons de satisfaire les clients. En plus de la journée, nous sommes obligés de passer toute la nuit à coudre. Nous le faisons pour satisfaire tout le monde.
1: Cette dame venue récupérer ses habits se dit satisfaite du travail accompli.
2: Je viens aujourd'hui pour essayer et récupérer mes habits qui sont vraiment très bien cousus. Je suis très contente.
1: Contrairement à la qualité, les tailleurs tirent davantage profit de cette fête de la Tabaski. Mansour Top.
0: Nous rendons grâce à Dieu, mais il faut dire que ce n'est pas du tout facile, surtout avec une clientèle féminine. Heureusement que cette année, les choses marchent bien parce que les femmes sont venues en nombre important. Et si prêt à Dieu, toutes les commandes seront livrées d'ici à la Tabaski.
1: À cette période de Tabaski, les tailleurs multiplient les efforts pour satisfaire leur clientèle et soutiennent tirer un important bénéfice de cette forte demande. Anne-Marie Bassène, Tambacounda, pour Radio Sénégal.
3: Et merci à Assom, Anne-Marie Bassène. Même ambiance au Baol. On est sur la même longueur d'onde entre le Baol et Tambacounda. Là-bas, les tailleurs aussi travaillent très dur. La clientèle, en tout cas, est très exigeante en cette veille de Tabaski. J'appelle Salima Taguay.
4: À l'approche de la Tabaski à Durbel, les ateliers de couture sont envahis. Pour honorer les commandes, les tailleurs enchaînent les nuits blanches.
5: Nous avons beaucoup de commandes, mais je pense que d'ici la fête, nous allons honorer nos engagements vis-à-vis de nos clients. C'est pour cela que nous veillons toutes les nuits.
4: Les tissus en vogue, le mazé riche, le jazner ou même le carreau suisse.
6: Les tissus les plus prisés sont carreau suisse, jazner, Fatima. Le wax et le voile, c'est parce qu'il fait chaud.
4: Et pour la confection de ce tissu, les modèles varient.
5: Les hommes ont préféré le jesner et le bailat à cause de l'été.
6: Les femmes préfèrent les robes et les tailles basses.
4: Ces professionnels de la couture craignent de ne pas pouvoir délivrer les commandes à temps à cause des coupures intempestives de courant. Salima Taguay Durbel, Radio Sénégal.
3: Et merci à Salima Taguay. En tout cas, vous du Baol, de Tambacounda, d'ici de la Casamance, préparez-vous en tout cas. Beaucoup de Sénégalais vont quitter Dakar pour venir passer la Tabaski, comme on dit, au terroir. Et il faudra passer par la gare routière des Bois Maraîchers. Alors notre reporter est allé faire une immersion là-bas pour voir comment ça se passe. On suit le reportage de Hadji Fatou Bari.
7: Sous un soleil accablant, des voyageurs, hommes comme femmes de tout âge, traînent avec leurs bagages, entre autres valises, valisettes, sacs et même des moutons, un décor auquel s'ajoutent les cris des coxeurs et les klaxons des véhicules. Néné Diallo et Antabal vont respectivement à Kaolack et Durbel, mais problème, elles ne trouvent pas de voiture.
8: On est là à attendre un véhicule en vain. En plus, ils ont augmenté les tarifs.
9: Ah, c'est difficile de trouver une voiture.
7: En partance pour Saint-Louis, cette dame assise à même le sol aux côtés de ses filles dénonce une hausse des tarifs.
8: Le tarif varie entre 6 000 et 10 000, alors qu'en temps normal, c'était 6 000 francs.
7: Plus loin, un groupe de chauffeurs prend son petit déjeuner à l'intérieur d'un véhicule 7 places. L'un d'eux, Pape Jay, s'explique sur la hausse des coûts du transport.
10: Si nous allons à Mboro, par exemple, au retour, nous allons rouler à vide. Mais comme les responsables de la gare routière nous l'autorisent, le tarif Mboro-Dakar est fixé à 4 500 au lieu de 2 600 habituels.
7: Qu'importe les conditions, ces voyageurs n'ont qu'une seule chose en tête, arriver à temps chez eux pour une fête en famille.
3: Hadji Fatou Bari, en tout cas, bon voyage. Parce que dès demain, il y a une partie de la communauté musulmane qui va célébrer la Tabaski. L'autre partie, c'est pour jeudi. Et justement, demain aussi, au niveau de la Mecque, en Arabie Saoudite, on célèbre la Tabaski. Mais aujourd'hui, nos pèlerins qui sont sur place, ils ont fait la station de Arafat, comme on dit. Alors on se connecte avec notre envoyé spécial, la Cherno Diallo.
11: Le mont Arafat pris d'assaut dès les premières heures de la matinée.

0: Les pèlerins de tous âges, sexes et nationalités veulent coûte que coûte monter et même toucher le pilier blanc au sommet de la montagne de la miséricorde, là où exactement le prophète Mohammed avait délivré son serment d'adieu. Certains y sont parvenus, d'autres restés au pied du mont. Mais l'émotion est partout palpable.
1: Beaucoup d'émotions et de tristesse. Si nous ramènent tout ce que le prophète sallam a dû endurer.
2: Vraiment, c'est un moment d'émotion.
0: Un hélicoptère survole toutes les 10 ou 15 minutes le mont qui se remplit de minute en minute avec un impressionnant dispositif de sécurité. Sur des voiturettes, pierres, nattes ou à même le sol, on prie et on invoque Allah en ce jour sacré de Arafat.
1: J'ai prié pour la famille, j'ai prié pour le Sénégal.
2: Nous avons eu aussi à prier pour mon famille, prier pour le Sénégal.
0: Au fil des heures, avec le soleil qui tape fort, les services de sécurité tentent d'évacuer certains pèlerins, mais d'autres, plus tenaces, parviennent à échapper à leur vigilance en franchissant les barrières. Ce mardi, la station de Arafat, le plus grand pilier du Hajj, est une journée de prière, comme l'avait recommandé le prophète de l'islam. Arnaud Diallo, Arafat, RTS.
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5: 20 minutes après 22h, l'invité économie focus sur le Promogem. C'est le programme de modernisation et de gestion de nos marchés. Notre invité, c'est la coordonnatrice générale. Elle s'appelle Rougisso. Elle est interrogée par Migi Maramgaï.
6: Merci d'avoir accepté notre invitation, Madame la coordonnatrice. Comme annoncé en Conseil des ministres, les incendies sont devenus très fréquents dans nos lieux de commerce. Quelles sont les principales failles identifiées?
7: Aujourd'hui, le constat est là et clair. Entre 2013 et 2024, 53 marchés ont été touchés par des incendies. C'est un chiffre officiel établi par la DPC. Et dans notre diagnostic stratégique, nous avons identifié précisément 4 grandes failles. La première, c'est la vétusté des infrastructures, car beaucoup de nos marchés datent de l'époque coloniale et les plus récents remontent aux années 70. Des installations électriques dépassées, souvent aggravées par des branchements clandestins. Mais c'est aujourd'hui l'une des principales causes des incendies dans les marchés. La deuxième faille est d'ordre organisationnel. Avec le temps, les marchés se sont étendus de manière anarchique. Les allées sont occupées, les espaces débordent du périmètre initial et cela complique considérablement la circulation des usagers et l'intervention des secours en cas de sinistre. La troisième faille est d'ordre environnemental et sanitaire. L'absence de système de gestion de déchets efficace entraîne aussi des risques directs pour la qualité des denrées vendues et pour la santé des populations qui fréquentent ces marchés. Enfin, on ne peut pas oublier la gouvernance, qui est un élément très essentiel du pilotage de ce projet. C'est exactement pour apporter une réponse durable à tous ces problèmes-là que le Promogem a été créé.
6: En parlant de réponses, quelles sont les réponses concrètes que vous comptez apporter?
7: Nous avons également réalisé des diagnostics techniques et de cartographie dans les marchés existants. Ce travail de terrain nous a permis d'identifier précisément les risques dans chaque site et élaborer un plan national de restructuration, de sécurisation et de gestion de la salubrité qui est au cœur de notre stratégie aujourd'hui. Entre 2027 et 2029, nous entrons dans une phase beaucoup plus ambitieuse, à savoir la construction de la phase pilote des marchés à travers les différents pôles territoriaux. Ces marchés seront conçus également aux normes de qualité, hygiène, sécurité et environnement, avec des installations électriques sécurisées, un dispositif anti-incendie, un système d'assainissement, accès adapté aux personnes à mobilité réduite. Ce sont les marchés du 21e siècle, les marchés du futur du Sénégal. Et surtout, un point essentiel à ne pas négliger, nous allons aussi restructurer des marchés existants, là où il y a plus de récurrence des incendies. Parce qu'on ne peut pas attendre que tous les marchés soient reconstruits pour agir sur les risques immédiats. Je pense d'ailleurs que la communication du Premier ministre en ce sens est un signal fort. Il montre également que la modernisation des marchés est une priorité nationale.
6: Alors, quels seront peut-être les critères pour finir?
7: Les marchés prioritaires seront sélectionnés sur la base de critères objectifs bien évidemment, est très transparent. D'abord, le niveau de vétusté et les risques sécuritaires documentés par nos missions de diagnostic terrain. Ensuite, l'importance économique du marché et son impact territorial. Un marché d'intérêt, par exemple, un marché d'intérêt régional qui structure les flux commerciaux de toute une zone a une priorité différente d'un marché communal. Enfin, l'équité territoriale sera vraiment prise en compte. Nous veillerons à ce qu'aucune région ne soit laissée en rade dans ce programme.
6: Madame la coordinatrice, Radio Sénégal vous remercie.
7: Merci beaucoup, Mingi Maram.
8: Moussa Joseph Faye.
5: Merci à Mingi Maram qui signe l'invité économie de ce mardi 22h. Le rappel du sommaire.
9: Quand vous entrerez sur le terrain, vous ne porterez pas seulement vos noms au dos de vos maillots. Vous porterez les pierres des mères. Vous porterez les espoirs des jeunes qui jouent au ballon dans nos rues, sur nos plages, dans nos écoles, sur les terrains parfois difficiles, mais avec des rêves immenses.
5: Le chef de l'État, Bassirou Diomaye Faye, c'était en fin d'après-midi au Palais de la République. Il exhortait les lions en route vers le mondial sur le continent américain. D'ailleurs, quelles sont vos recommandations, Monsieur le Président?
9: Jouez avec intelligence. Jouez avec passion, mais jouez avec audace. Jouez avec cette fierté tranquille qui n'a pas besoin de bruit. Et surtout, restez ensemble.
5: Dans la matinée, son ancien PM, Ousmane Sonko, a retrouvé le perchoir comme deuxième personnalité de l'État, mais très vite, sur la non-consultation de PASTEF pour le prochain gouvernement, il décroche ses flèches. Ousmane Sonko.
10: Malgré ce raté, malgré ce faux départ par rapport à la nomination du Premier ministre, PASTEF qui reste ouvert à une discussion responsable qui met de côté les égaux pour trouver les voies et moyens d'une gouvernance apaisée et terminer son mandat dans les meilleures conditions.
5: Un très grand merci à toutes les équipes techniques et rédactionnelles de Radio Sénégal. Toutes nos excuses pour la voix un peu enruée. C'est le rhume qui m'a attrapé ces jours-ci. Merci à PMS, Pape Matar Sarr. Merci à Khalifa Lo qui a assuré donc cette édition à la régie. Nous étions avec Kodou Biguela Linguère. Et puis sur Dakar FM, nous sommes avec Cheikh Nacher Sine Diop, au CDM, à l'Oustas, à l'Imam Seydina Sow, à la Poste Synchro, à Dia Astoufal. Au montage, il y avait le Djéouring, Modou Diop, Mourid Sadir. Et puis à la coordination éditoriale, Elisabeth Agnès Sarr et Papa Malik Daou. À la réalisation, il y avait Elisabeth Agnès Sarr. En attendant, donc, nous sommes mardi soir. 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Tous les mardis, c'est Pinal et Gandal avec le grand Oumar Diop. Il vous attend sur la fréquence de RTS Tamba. Il est avec ses trois techniciens, Elajman Pierno Birahim Gaye, Elajman Ligloum et le Diaouring Mahamadou Mustafa Nabigeye. Et puis les mardis sur la nationale, c'est Falay Nomak avec Sali Sahar. Et tous nos hommages au doyen Elhaj Sarr, c'est le précurseur de cette émission. Et sur Radio Sénégal International, c'est la rediffusion de l'émission politique En vérité à la baguette Brésil et Migui et Madame Ndiaye. On se retrouve à minuit. Je serai avec le Boursine Famak Abdoulaye Ndiaye pour le dernier point sur l'actualité. D'ici là, bonne écoute sur nos antennes à Dakar et dans les régions Sénégal Rec et Terre 5.

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3: 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Mais je pense que cette sortie-là, elle était inéluctable. Nous avons préparé pour l'exil. Maintenant, la situation, comme je l'ai dit, je suis Sénégalais, affaire, il a fait un soft outil. Parce que, boy, c'est déjà mon avis, surtout Sénégalais, nous avons fait un tour de l'exil. Parce que Sénégalais, nous avons fait un sac trop. Tabaski, il a fait un peu de temps. La situation économique, nous avons fait un peu de temps. 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
2: 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Est-ce que au Sénégal c'est possible ñuy am ben modèle de gouvernance à deux têtes surtout que le président de la République si ay réformam bokkon na si moy renforcer le premier ministre. 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
3: 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matière de gouvernance que les certains pouvoirs soient diffus c'est-à-dire partagés aussi par les citoyens par les autres échelles de pouvoir surtout les échelles de pouvoir décentralisées que bu 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
2: 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Alors le président de la République tagok son premier ministre Ousmane Sonko bokku nak yenen premier ministre parce que il est le leader de son parti politique té tay assemblée nationale suñ né dolé 130 députés soy xol liste passef lañ démé donc ils sont avec Ousmane Sonko ak scénario bu ñu mel yeen jéxital deug deug mo ci mëna am
3: 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parti de l'opposition PASTEF nga xamné né tay jini ñoy yor majorité présidentielle alors donc da fay amné lo xamné ni da fay baisse parce que premier ministre da fa waxon lenn mu ko do assumer je crois que mom tel na nek ci cette posture de cohabitation après avoir constaté différence yi nga xamné ni de perspective yu am ak président de la République cohabitation bobu nak mu waxon douce ça devient une cohabitation corsée maintenant parce que les gens de pouvoir sont tels que il va essayer de toujours compter sur comment on oriente les politiques de la nation donc assemblée nationale rek 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parlementaire. Et donc, ça nous amène dans une nouvelle situation. Alors, ça, c'est pas totalement mauvais parce que de nous permettre, nous n'est que dans un débat démocratique. 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gestion des affaires publiques mais aussi il y a cette épreuve démocratique bo xamné ni mëna grandir le peuple y compris même la classe politique parce que donc pour man bobu cohabitation moy mo na 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Ça aussi, c'est un autre élément bo xamné ni pour moi, ça peut être utile. Mais li ci mëna nek, Safan, moy amenañu sur une nouvelle crise institutionnelle. Alors, certainement, il y aura des résistances, parce que comme assumé wuñu sen différence, bañu taxaliko, alors donc, je ne pense pas que buñu retrouver l'Assemblée, dinañ bayyi lepp jall. Donc, il y aura une défiance qui se fera. Maintenant, ces défiances-là sont prévues par notre Constitution. Parce que la Constitution peut prévoir ce qu'il y a de même. Ce contexte qui est là, peut-être, le contexte qui est là, il va donner un levier au président de la République de pouvoir continuer à diriger ce pays malgré cette opposition-là. Parce que ce qui est là, si vous avez le premier ministre qui baisse, vous faites qu'il y a un peu de temps PASTEF. Ah, PASTEF, d'accord. Mais OK, quand on l'a appelé, bu fekke djeluko ci bir passé va passer de no ki bëgguñu ko forcément il y aura une motion de censure bu amé xam nga lu ci développement da fay daan mais motion de 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que am 2 ans pour mon dali redistribuer donc sur l'échiquier politique les forces xolal delwal ci sénégalais donc pour sénégalais arbitrer ce conflit parce que Sénégal fi il faut le dire tous les conflits politiques sont arbitrés par les citoyens mais seulement au moment des élections lool moy problème bi mais buñ defaté élection sénégalais dinañu mëna déterminer wat encore su boba nak je 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
3: absolument et je pense que dans cette décision il y a un facteur qui a beaucoup pesé Oui, le facteur de la gestion de la dette. Et donc, qui implique la relation que le Sénégal a avec ses partenaires, surtout les FMI qui ont été dit. Alors, moi, au nom de cette question. Parce que la dette, suspension du programme du FMI. Suspension, c'est devenu caduque parce que le programme est devenu. On parle d'un nouveau programme qu'il faut concevoir entre le Sénégal et le FMI dans le cadre de la gestion aussi de la dette. Il faut que nous devons amougoufi entre le gouvernement du Sénégal et le FMI parce que nous avons une divergence. Mais nous avons aussi dans les négociations, quand le FMI propose une restructuration de la dette, le Sénégal parle des négociations plus vers un reprofilage de cette dette-là. Et donc, il n'y a que des goûts aussi sur les indicateurs macroéconomiques. Donc, en tout cas, nous avons fait une négociation, une grande partie du gouvernement, avec le président, donc, alors que le PMPM a une position qui est différente. Donc, la gestion de la dette, je pense, aujourd'hui, a aussi mobilisé un certain nombre d'intérêts étrangers sur le Sénégal. Si tous les partenaires, moi je pense qu'il y a eu quand même des corrections tacites des différents partenaires du Sénégal pour faire la pression sur le Sénégal pour qu'on puisse vraiment revenir à ce type de partenariat-là, qui par ailleurs sont des partenariats qui installent, il faut le dire. Donc le business as usual. 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Et ak pays melni ñun surtout les pays à revenus faibles yo xamné ni wax deug faire solution yoy taxul ñu genn ci c'est des solutions de maintien d'une situation qui maintient un pouvoir en place etc mais qui ne nous mettent pas véritablement dans une transformation économique durable et d'ailleurs c'est là aussi que le nœud se trouve entre des différences entre le président Bassirou Diomaye Faye et son premier ministre quand le président Bassirou Diomaye Faye mom lu mu ngi intéressé surtout sur l'impératif de la gouvernance donc qui demande un certain pragmatisme pour que réel continue de fonctionner alors que le premier ministre est dans une certaine fidélité idéologique qui lui dit que non nous avons changé de paradigme nous devons faire autrement et donc je pense que ce positionnement là du Sénégal détend sur au niveau international sur le plan international le partenariat mondial nous y fonctionner té lolu amna ñu bëri yo xamné bëggu ñu lolu am parce que bu Sénégal 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
3: 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qui voulait imposer une dynamique partisane à tout le peuple, ça c'est une erreur. 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
2: D'accord. Alors les concertations du président de la République dinañ ci di kat légui ci biir waxtaan bi dañuy dess ba tay sur les conséquences ak les solutions. 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Comment faire pour l'éviter ce gis-gis? Ban solution le président de la République wara mëna jaari?
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3: 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mais après dañ ko institutionnaliser def ko donc dialogue national ak dik def mois de mai. À partir de ce moment, ça devient effectivement un instrument républicain. Donc, moi, je suis le président, je suis respecté, je suis le président. Mais, ce qui est avec moi, le dialogue est très orienté et ce qui est le plus important. Ce qui est pour moi, c'est le solo. Parce que le dialogue, Mumbai, nek ben jour, gay def ki ñew ay discours, etc. dem lolu c'est pas efficace. 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
3: 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les bonnes décisions pour le pays parce que lutax lool am solo
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0: de la nation. Donc, il doit pouvoir légitimement aller vers ça, mais également mettre un processus. Il y aura moins de calculs politiques et il y aura plus de décisions prises dans l'intérêt général. C'est ce que beaucoup de fait.
1: Oui.
0: Inch'Allah, à la fin du mandat, Disney, Disney, pour le Sénégal.
1: Alors, dans cette deuxième phase, si réception au Palais de la République, nous aussi les acteurs politiques, les leaders de partis, mais également les acteurs de la société civile. Est-ce que Taï Eliman, si vous êtes invité, bien sûr, dit le président de la République, à peut-être soit demain, l'admoï donne cette contribution.
0: Dans le contexte où nous sommes, il n'y a pas de souci. Je n'hésiterai pas. Parce que je pense que le Sénégal a besoin, comme je l'ai dit, que les forces de ce pays se retrouvent, se concertent. Parce que nous, nous avons une conférence sur la dette. Il y a le général Ousmane Kane qui prend la parole, qui dit qu'il faut considérer cette affaire comme, comme la guerre. Le général, comme la guerre, je suis un chef d'état-major de l'armée de l'air. Général, comme la guerre. Il faut qu'on considère ça comme une guerre. Guerre, là, il faut une mobilisation de toutes les forces pour faire face. Il faut un effort de guerre. Et je pense que dans cet effort de guerre, quel rôle n'est qu'en réserve? Il faut le mobiliser. Donc, c'est également toute la situation pour mettre le président. Si le président joue le rôle de ce général-là, effectivement, il doit pouvoir mobiliser tout le monde. Et donc, sur ce plan-là, je pense que tous les Sénégalais qui sont des citoyens ne doivent pas tourner le dos à cela. Il doit juste veiller à ce que ça soit pas politiquement instrumentalisé pour régler des enjeux politiques. Mais vraiment, tu es Sénégal, fum tolu, là, n'y a plus d'homme xam-xam, n'y a plus d'homme expérience, n'y a plus d'homme relation, nous mettre au profit de notre exécutif pour nous régler ce problème. Parce que sinon, demain, ce sera trop tard, tu dis le mettre si n'y a plus.
1: Alors, Liman Abikan, on va retourner à l'Assemblée nationale. Cette fois-ci, nous avons Lénen Walion. Parce que, si bien l'Assemblée nationale, le ministre Yacine Fall, c'est le pôle financier. Avec le résultat, nous avons également à travers la presse, nous avons dit que nous avons 1000 dossiers, ou 600 dossiers traités. Nous avons également 1000 personnes interpellées. Sauf que ces résultats-là, ils sont contrastés avec l'avis que nous avons dit, le jury, nous avons dit que nous avons xaar ci pôle financier def ko ban jangat nga am ci doxalinu pôle financier depuis son installation à la tête ici au Sénégal.
0: 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sérénité donc pression politique la xofa fofu donc soxla wo sax pour le ministre de la justice def ay pression sur juge gisone nañ ni pression amon na ba ancien ministre de la justice ñu changer ko 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

0: 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procédure effectivement man j'avais l'information qu'il y a beaucoup de d'initiatives qui ont été prises au niveau du pôle financier qui sont en cours li a beaucoup de rapports yo xamne jot nañ ko même rapport of nak bi sur la dette amna ay ki yuñ ci déclencher donc yoy aussi luñ mëna lu xaar rek da para fexé ba ñom aussi ñu jox leen moyens yo xamne dañ ko soxla pour def sen liguey 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
0: 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Ça, ce n'est pas pour moi une mauvaise chose. Vous faites qu'il y a une institution juridictionnelle qui est en train de continuer de l'identité. C'est parce que l'on le fait tout simplement. L'option qui est en train de gouvernement pour concentrer sur donc, la redevabilité dans la gouvernance des finances publiques, surtout. 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utiliser moyens yi mu am ak personnel bu mu am mu concentrer aussi loolu lolu ça peut permettre à la justice d'aller plus vite sur ben question bo xamné né c'est une question essentielle et stratégique bo xamné né ñeexitalam ci confiance avec la population dafa am jëriñ
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1: c'est un bon profil Macky Sall
0: oui je pense oui parce que Macky Sall quoi qu'on dise sur le plan international il a été quand même quelqu'un de très actif et respecté il a aussi beaucoup de relations et d'amitié à travers le monde surtout sur ceux qui peuvent poser de leur, sur la balance au niveau du Conseil de sécurité etc il a des soutiens donc et il travaille aussi sur ça parce que quoi qu'on dise Macky Sall bu beugé 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Et voilà donc quand buñ signaw dal
1: 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Yang koy wax légui Macky Sall ken top ko dara pour le moment au Sénégal mais souvent quand on parle de Macky Sall surtout du côté de PASSEF xel day dem ci li nga xamni mo xewon au Sénégal digënté 2021 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Elimane parce que souvent ça revient sur la table
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2: Moussa Joseph Faye.
0: Khalifa Lo est aux opérations techniques. Bienvenue. Coupe du Monde 2026, cérémonie de remise du drapeau national. C'était hier, mardi, au Palais de la République. On écoute d'ailleurs le chef de l'État, Bassirou Diomaye Faye.
3: Quand vous entrerez sur le terrain, vous ne porterez pas seulement vos noms au dos de vos maillots. Vous porterez les pierres des mères. Vous porterez les espoirs des jeunes qui jouent au ballon dans nos rues, sur nos plages, dans nos écoles. Sur le terrain, parfois difficile, mais avec des rêves immenses. Vous porterez les anciens qui ont aimé le football avant vous. Vous porterez des millions de compatriotes qui ne vous demanderont jamais d'être parfait, mais qui vous demanderont de rester fidèle à vous-même, à ce que vous êtes. Fidèle à votre courage, fidèle à votre solidarité, fidèle à votre dignité, fidèle à cette manière sénégalaise de se battre sans perdre son élégance. De vouloir gagner sans manquer de respect, d'être ambitieux sans cesser d'être humble. Je vous demande de jouer ainsi. Jouer avec intelligence, jouer avec passion, mais jouer avec audace. Jouer avec cette fierté tranquille qui n'a pas besoin de bruit. Et surtout, rester ensemble. Dans une Coupe du Monde, il y aura toujours des moments difficiles. Il y aura des temps faibles. Il y aura des décisions contestées. Il y aura des occasions manquées. Il y aura des minutes où il faudra tenir ensemble, souffrir ensemble, se serrer les dents et ne pas se désunir. C'est là que tout se jouera. Ce n'est pas quand le match est facile que l'on reconnaît une grande équipe. C'est quand elle traverse le feu sans perdre son ordre, sa foi, son unité.
2: Moussa Joseph Faye.
0: Merci, merci donc à Khalifa Lo, aux opérations techniques. Dans quelques secondes, c'est le Wolof avec Boursine Famak, Abdoulaye Ndiaye. Bonne écoute.

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3: Quand vous entrerez sur le terrain, vous ne porterez pas seulement vos noms au dos de vos maillots.
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3: Ensemble se serrer les dents